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1: Bonjour, bonjour à tous. Le mouvement de protestation des lycéens prend encore de l'ampleur. Environ un millier d'établissements ont été ciblés par des opérations de perturbation ce jeudi. Près de 2000 personnes ont été interpellées, c'est trois fois plus que mercredi. La journée a été marquée par des scènes de violence à Nantes, Marseille ou en région parisienne. Édouard Geoffrey s'est exprimé sur France 2. Dès ce vendredi matin, plus de 400 établissements n'accueilleront pas d'élèves.
2: Effectivement, on va passer en distanciel, donc avec des cours à distance. Et puis, en parallèle, évidemment, on va aussi continuer le dialogue. Parce que le mouvement lycéen, lui, il était légitime au départ. Les revendications, elles restent audibles. Elles doivent être entendues, doivent être écoutées. Et donc, il faut poursuivre le dialogue que j'ai commencé depuis le début de la semaine. Indéniablement, le mouvement a changé de nature. Au départ, c'est un mouvement lycéen qui a commencé il y a une dizaine de jours sur des revendications lycéennes. Il mérite d'être entendu. Là, on a un changement de nature. C'est-à-dire que très clairement, on a un mouvement lycéen qui est pris en otage par des groupuscules ultra-violents qui ont été mettre en péril la santé de nos élèves et de nos personnels.
1: Dans l'actualité également, le second débat de la primaire socialiste s'est tenu ce jeudi soir. Olivier Faure, Raphaël Glucksmann, Ségolène Royal, Jérôme Guedj et Emmanuel Morel se sont notamment écharpés sur les questions des alliances avec la France insoumise, mais aussi sur la situation internationale ou encore le pouvoir d'achat des Français. Les cinq candidats qui ont aussi appelé Jordan Bardella à démissionner de ses mandats, alors que Mediapart a publié ce jeudi soir des preuves attribuant au président du Rassemblement National des messages antisémites datant de 2013, des messages authentifiés par un huissier selon le journal. L'intéressé évoque des montages grossiers. Dans les Landes, les feux de forêt de Biscarros et de Luglon sont officiellement éteints. Ils s'étaient déclenchés fin juillet et mi-août. Celui de Biscarros avait notamment nécessité l'évacuation de 30 000 personnes au cœur de l'été. Et puis en football féminin, les joueuses du Paris Saint-Germain ont nettement remporté leur deuxième match de Ligue des Champions ce jeudi soir. Une victoire 5-0 face à Louvain. Très bon début de journée.

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1: Bonjour, bonjour à tous. Le mouvement de protestation des lycéens prend encore de l'ampleur. Environ un millier d'établissements ont été ciblés par des opérations de perturbation ce jeudi. Près de 2000 personnes ont été interpellées, c'est trois fois plus que mercredi. La journée a été marquée par des scènes de violence à Nantes, Marseille ou en région parisienne. Édouard Geoffrey s'est exprimé sur France 2. Dès ce vendredi matin, plus de 400 établissements n'accueilleront pas d'élèves.
2: Effectivement, on va passer en distanciel, donc avec des cours à distance. Et puis en parallèle, évidemment, on va aussi continuer le dialogue. Parce que le mouvement lycéen, lui, il était légitime au départ. Les revendications, elles restent audibles. Elles doivent être entendues, doivent être écoutées. Et donc, il faut poursuivre le dialogue que j'ai commencé depuis le début de la semaine. Indéniablement, le mouvement a changé de nature. Au départ, c'est un mouvement lycéen qui a commencé il y a une dizaine de jours sur des revendications lycéennes. Il mérite d'être entendu. Là, on a un changement de nature. C'est-à-dire que très clairement, on a un mouvement lycéen qui est pris en otage par des groupuscules ultra-violents qui ont été mettent en péril la santé de nos élèves et de nos personnels.
1: Dans l'actualité également, le second débat de la primaire socialiste s'est tenu ce jeudi soir. Olivier Faure, Raphaël Glucksmann, Ségolène Royal, Jérôme Guedj et Emmanuel Morel se sont notamment écharpés sur les questions des alliances avec la France insoumise, mais aussi sur la situation internationale ou encore le pouvoir d'achat des Français. Les cinq candidats qui ont aussi appelé Jordan Bardella à démissionner de ses mandats, alors que Mediapart a publié ce jeudi soir des preuves attribuant au président du Rassemblement National des messages antisémites datant de 2013, des messages authentifiés par un huissier selon le journal. L'intéressé évoque des montages grossiers. Dans les Landes, les feux de forêt de Biscarrosse et de Luglon sont officiellement éteints. Ils s'étaient déclenchés fin juillet et mi-août. Celui de Biscarrosse avait notamment nécessité l'évacuation de 30 000 personnes au cœur de l'été. Et puis en football féminin, les joueuses du Paris Saint-Germain ont nettement remporté leur deuxième match de Ligue des Champions ce jeudi soir. Une victoire 5-0 face à Louvain. Très bon début de journée à tous.
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1: Très bon réveil, il est 6h.
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1: Et c'est parti pour le dernier rendez-vous de cette semaine. On est vendredi aujourd'hui, bienvenue dans les matinales Jordan FM. Voici les infos. L'info, c'est tout de suite avec Sophie Fritsch. Bonjour Sophie.
2: Bonjour Sylvain, bonjour à tous. 15 bureaux de poste sont menacés de fermeture en Auvergne selon une liste révélée par Mediapart et confirmée par la CGT des activités postales. Dans le Cantal, deux sont concernés, Saint-Mamé et Montsalvy. La Poste précise qu'il ne s'agit pas d'une liste de fermeture mais d'une base de discussion avec les élus pour rechercher des solutions adaptées au territoire. La CGT dénonce, elle, une nouvelle réduction du service public. À terme, certains bureaux pourraient donc être transformés en agences postales à la charge des communes ou en points relais. Aurillac Agglomération a acté hier la vente de plus de 7000 m² de foncier sur la zone d'activité d'Esban à Ytrac à trois entreprises locales. La société des Cafés Auril investit dans un site de production et de stockage, la brûlerie en centre-ville tournée vers les particuliers restaurant en activité. Avec ce nouvel équipement à Esban, l'enseigne souhaite multiplier par 4 sa production et sa capacité de stockage et ainsi développer l'approvisionnement vers les revendeurs. 3 emplois seront créés. Le groupe Gaillard, qui conserve son site initial, va implanter un pôle d'Inaccess, centre de formation et d'aménagement de véhicules légers et ou de poids lourds pour les personnes à mobilité réduite. Ici, 5 à 6 emplois seront créés sur le site. Enfin, l'enseigne Promocash va quitter ses locaux historiques trop étroits pour un nouveau site de 1300 m² attendu mi-2027. Au moins 2 emplois seront créés avec l'ambition de développer les produits locaux et les livraisons. Avec ces 3 arrivées qui représentent plus de 5 millions d'euros d'investissement, la zone économique d'Esban est désormais occupée à 98%. On termine avec un mot de sport. Seul club du département encore en lice, Aurillac, connaît son adversaire pour le 5e tour de la Coupe de France. Le club cantalien, qui évolue en Régional 1, recevra Limonnet d'Ardilly. Pensionnaire de National 1, le match se jouera à Baradel le week-end prochain, les 10 et 11 octobre. Avant cela, demain à 18h, les Aurillacois reçoivent Moulins-Isère. En rugby en Fédéral 3 dimanche, Saint-Cernin reçoit Saint-Céré et Saint-Flour est attendu à Julia-Cobja. En hand en pré-national, les Volcans d'Aurillac accueillent Vénissieux demain à 20h30 à Pérol. Et puis en National 2, les Saint-Florennes sont attendus à Chambéry demain à 17h30. On poursuit ce genre d'infos avec l'actu en France et dans le monde. Bonjour Emmanuel Lafond.
3: Bonjour, bonjour à tous. Le mouvement de protestation des lycéens prend encore de l'ampleur. Environ 1 000 000 d'établissements ont été ciblés par des opérations de perturbation ce jeudi. Près de 2 000 personnes ont été interpellées. C'est 3 fois plus que mercredi. La journée a été marquée par des scènes de violence à Nantes, Marseille ou en région parisienne. Édouard Geoffrey s'est exprimé sur France 2. Dès ce vendredi matin, plus de 400 établissements n'accueilleront pas d'élèves.
4: Effectivement, on va passer en distanciel, donc avec des cours à distance. Et puis en parallèle, évidemment, on va aussi continuer le dialogue. Parce que le mouvement lycéen, lui, il était légitime au départ. Les revendications, elles restent audibles. Elles doivent être entendues, doivent être écoutées. Et donc, il faut poursuivre le dialogue que j'ai commencé depuis le début de la semaine. Indéniablement, le mouvement a changé de nature. Au départ, c'est un mouvement lycéen qui a commencé il y a une dizaine de jours sur des revendications lycéennes. Il mérite d'être entendu. Là, on a un changement de nature. C'est-à-dire que très clairement, on a un mouvement lycéen qui est pris en otage par des groupuscules ultra-violents qui ont été mettre en péril la santé de nos élèves et de nos personnels.
3: Dans l'actualité également, le second débat de la primaire socialiste s'est tenu ce jeudi soir. Olivier Faure, Raphaël Glucksmann, Ségolène Royal, Jérôme Guedj et Emmanuel Morel se sont notamment écharpés sur les questions des alliances avec la France insoumise, mais aussi sur la situation internationale ou encore le pouvoir d'achat des Français. Les 5 candidats qui ont aussi appelé Jordan Bardella à démissionner de ses mandats, alors que Mediapart a publié ce jeudi soir des preuves attribuant au président du Rassemblement National des messages antisémites datant de 2013, des messages authentifiés par un huissier selon le journal. L'intéressé évoque des montages grossiers. Dans les Landes, les feux de forêt de Biscarrosse et de Luglon sont officiellement éteints. Ils s'étaient déclenchés fin juillet et mi-août. Celui de Biscarrosse avait notamment nécessité l'évacuation de 30 000 personnes au cœur de l'été. Et puis en football féminin, les joueuses du Paris Saint-Germain ont nettement remporté leur 2e match de Ligue des Champions ce jeudi soir. Une victoire 5-0 face à Louvain. Très bon début de journée à tous.
2: On continue avec la couleur de notre ciel et pour ce vendredi, les rayons de soleil sont au programme, mais il faudra également compter sur un voile nuageux qui persiste tout au long de la journée. Du côté de nos thermomètres, comptez de 12 à 17 degrés ce matin et de 18 à 24 pour nos maximales cet après-midi. On passe au quintet du jour, direction l'hippodrome de Paris-Vincennes avec 14 chevaux au départ de la course ce soir vers 20h15. Pour Jordan FM, notre sélection s'appuie aujourd'hui sur le 6 retenu comme base. Il sera accompagné des 4, 13, 9 et 11. Les 10 et 3 complètent cette sélection avec une attention particulière portée aujourd'hui sur le 5.
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1: Dans le Cantal, la Corrèze et le Lot, c'était Manon Lisa.
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1: Avec le petit pêcheur pour démarrer cette journée ensemble. Bienvenue dans les matinales Jordan FM, dernier réveil de la semaine, puisque c'est vendredi aujourd'hui. Bonjour Charlotte.
3: Bonjour Sylvain, bonjour à tous.
1: Nous sommes le 2 octobre, on a le plaisir de vous accompagner, de démarrer cette journée avec vous. 2 octobre, bonne fête aux Légers, aux Bianca et aux Routes, par exemple. Et Routes comme Route et le Krief.
3: Très bien.
1: Il n'y a pas beaucoup de routes.
3: Mais il y en a.
1: Sachez que toutes les routes mènent à Rome, en tout cas, me semble-t-il. C'est également la journée mondiale de l'architecture, la journée mondiale de l'habitat et la journée internationale de la non-violence. Et on a des choses qui sont à fêter aujourd'hui, des anniversaires par exemple. Tu connais Marc-Antoine Lebret, l'imitateur, qui fête ses 41 ans aujourd'hui. Bon anniversaire à Franck Delay, c'est un nom qui te parle ?
3: To be three.
1: Ouais, bravo.
3: On a to be. Bah oui, c'était mon préféré en plus.
1: Franck, Philippe, Adèle, les to be three. Voilà. Bon bah Franck, il fête ses 53 ans aujourd'hui. Le chanteur Sting à 75 ans par exemple. Et puis Snoopy, il a un grand cœur, il est gentil. Snoopy.
3: Et quel âge à Snoopy ?
1: 76 ans.
3: Il prend pas une ride lui. Hein.
1: C'est peut-être un peu logique finalement.
3: Ouais, peut-être.
1: On est à vos côtés en tout cas sur Jordan FM pour retrouver les infos pratiques de ce dernier jour de la semaine. On parlera tout à l'heure de dons pour l'écomusée de Ruine en Margeride. On parlera de ma petite médiathèque dans le Cantal, Octobre Rose à Rénac. Tout ça c'était au programme ce matin. Et puis bien sûr on va commencer notre journée avec de la musique et dans un instant ce sera Pierre Garnier avec Ce qui me va sur Jordan FM. Très bon réveil.
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0: Météo France annonce aussi quelques averses passagères et peu intenses dans le courant de l'après-midi samedi.
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0: Bon réveil avec Miley Cyrus.
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0: Les matinales, c'est chaque matin la sélection d'infos pratiques, de rendez-vous à ne pas manquer. Et nous allons justement parler de ce qui va se passer jusqu'au 17 octobre. Après un hiver marqué par d'importantes crues et un été de sécheresse historique, le syndicat mixte Célé-Lot-Médian organise la 5e édition de Célotone. Ce sera à partir du 8 octobre jusqu'au 17 octobre. Une manifestation gratuite qui invite habitants et acteurs locaux à mieux appréhender le risque inondation face au dérèglement climatique.
2: Dans le Cantal, un temps fort est prévu le jeudi 15 octobre à Morse. Dès 9h sur le marché, le public pourra tester un dispositif de réalité virtuelle avec le Centre Permanent d'Initiative pour l'Environnement, Haute-Auvergne, qui simule une inondation. À 11h, une visite guidée du système d'endiguement de l'Arcambe partira du stand du syndicat du bassin Célé-Lot-Médian. Par ailleurs, le documentaire France 2100, Il était une fois demain, sera projeté le mercredi 14 octobre au soir à Bergnac, entre Cantal et Lot.
0: D'autres rendez-vous rythmeront cette quinzaine sur les départements du Lot, du Cantal et de l'Aveyron. Le programme complet ainsi que les inscriptions sont accessibles. Pour ça, vous allez faire un petit tour sur le site celelotmedian.com. Ce sera donc du 8 au 17 octobre prochain. Vous restez avec nous sur Jordan FM. On aura bien sûr l'info dans un instant en compagnie de Sophie Fritsch. Ce sera à 6h30. Et puis avant de faire un point sur l'horoscope, voici les Daft Punk avec Get Lucky sur Jordan FM.

0: Bienvenue dans les matinales pour ce matin sur Jordan FM. On jette justement un petit coup d'œil aux étoiles pour vous. Voici votre horoscope sur Jordan FM.
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2: Bonjour à tous, on commence votre horoscope de ce vendredi 2 octobre par les béliers. Le week-end se prépare et vous avez déjà 1000 envies, gardez-en une pour dimanche.
3: Taureau, une bonne nouvelle matérielle ou professionnelle vient récompenser votre constance.
4: Gémeaux, les rencontres du jour sont légères et stimulantes, l'une d'elles pourrait compter plus que prévu.
5: Cancer, vous avez besoin de vous sentir en sécurité avant de vous engager, c'est légitime, prenez ce temps.
6: Lion, vous brillez sans forcer, une reconnaissance publique n'est pas exclue.
7: Vierge, votre sens du service est apprécié, mais on oublie parfois de vous remercier.
8: Rappelez-le avec humour.
9: Balance, les associations, les duos, les collaborations sont favorisées.
10: Seul, vous iriez deux fois moins loin.
11: Scorpion, vous retrouvez le goût du plaisir tout simple.
12: Une soirée sans programme fera parfaitement l'affaire.
13: Sagittaire, une envie d'ailleurs pointe, même un projet de voyage lointain suffit à vous mettre en joie.
14: Capricorne, vous relâchez enfin la pression, ce n'est pas du laisser-aller, c'est de la stratégie.
15: Verseau, vos amis sont votre meilleure ressource du moment, passez le coup de fil que vous remettez toujours.
16: Et enfin les poissons, les sentiments prennent le dessus pour la raison, pour une fois, laissez faire.
17: Je vous souhaite à tous une très belle journée.
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0: Dans un instant, les derniers tours de route de notre roue des quiz. Et puis le retour de la musique, ce sera après les infos. Il est 6h30. Jordan FM. Toute l'information avec Sophie Fritsch. Bonjour Sophie.
2: Bonjour Sylvain, bonjour à tous. La résolution portée par les députés Vincent Descoeur dans le Cantal et Fabrice Brun en Ardèche contre une visite médicale obligatoire pour renouveler le permis de conduire a été adoptée par l'Assemblée nationale. Le texte s'oppose à la mise en place d'une visite médicale tous les 15 ans, puis tous les 5 ans après 65 ans, prévue par une directive européenne. Les deux députés estiment que cette obligation pourrait pénaliser les personnes âgées vivant en milieu rural, souvent dépendantes de leur voiture pour se déplacer. La résolution défend à la place un système d'auto-évaluation. Aurillac Agglomération a acté hier la vente de plus de 7000 m² de foncier sur la zone d'activité d'Esban à Ytrac à 3 entreprises locales. La société des Cafés Auril investit dans un site de production et de stockage, la brûlerie en centre-ville tournée vers les particuliers restera en activité. Avec ce nouvel équipement à Esban, l'enseigne souhaite multiplier par 4 sa production et sa capacité de stockage et ainsi développer l'approvisionnement vers les revendeurs. 3 emplois seront créés. Le groupe Gaillard, qui conserve son site initial, va implanter un pôle d'Inaccess, centre de formation et d'aménagement de véhicules légers et ou de poids lourds pour les personnes à mobilité réduite. Ici, 5 à 6 emplois seront créés sur le site. Enfin, l'enseigne Promocash va quitter ses locaux historiques trop étroits pour un nouveau site de 1300 m² attendu mi-2027. Au moins 2 emplois seront créés avec l'ambition de développer les produits locaux et les livraisons. Avec ces 3 arrivées qui représentent plus de 5 millions d'euros d'investissement, la zone économique d'Esban est désormais occupée à 98%. On termine avec un mot de sport. Seul club du département encore en lice, Aurillac connaît son adversaire pour le 5e tour de la Coupe de France. Le club cantalien qui évolue en Régional 1 recevra Limonest d'Ardilly. Pensionnaire de National 1, le match se jouera à Baradel le week-end prochain, les 10 et 11 octobre. Avant cela, demain à 18h, les Aurillacois reçoivent Moulins-Isère. En rugby en fédéral 3 dimanche, Saint-Cernin reçoit Saint-Céré et Saint-Flour est attendu à Julia Kobja. En hand en pré-national, les Volcans d'Aurillac accueillent Vénissieux demain à 20h30 à Pérol. Et puis en national 2, les Saint-Florennes sont attendus à Chambéry demain à 17h30. On poursuit ce genre d'infos avec l'actu en France et dans le monde. Bonjour Emmanuel Lafond.
3: Bonjour, bonjour à tous. Le mouvement de protestation des lycéens prend encore de l'ampleur. Environ 1 000 000 d'établissements ont été ciblés par des opérations de perturbation ce jeudi. Près de 2 000 personnes ont été interpellées. C'est 3 fois plus que mercredi. La journée a été marquée par des scènes de violence à Nantes, Marseille ou en région parisienne. Édouard Geoffrey s'est exprimé sur France 2. Dès ce vendredi matin, plus de 400 établissements n'accueilleront pas d'élèves.
4: Effectivement, on va passer en distanciel, donc avec des cours à distance. Et puis en parallèle, évidemment, on va aussi continuer le dialogue. Parce que le mouvement lycéen, lui, il était légitime au départ. Les revendications, elles restent audibles. Elles doivent être entendues, doivent être écoutées. Et donc, il faut poursuivre le dialogue que j'ai commencé depuis le début de la semaine. Indéniablement, le mouvement a changé de nature. Au départ, c'est un mouvement lycéen qui a commencé il y a une dizaine de jours sur des revendications lycéennes. Il mérite d'être entendu. Là, on a un changement de nature. C'est-à-dire que très clairement, on a un mouvement lycéen qui est pris en otage par des groupuscules ultra-violents qui ont été mettre en péril la santé de nos élèves et de nos personnels.
3: Dans l'actualité également, le second débat de la primaire socialiste s'est tenu ce jeudi soir. Olivier Faure, Raphaël Glucksmann, Ségolène Royal, Jérôme Guedj et Emmanuel Morel se sont notamment écharpés sur les questions des alliances avec la France insoumise, mais aussi sur la situation internationale ou encore le pouvoir d'achat des Français. Les 5 candidats qui ont aussi appelé Jordan Bardella à démissionner de ses mandats, alors que Mediapart a publié ce jeudi soir des preuves attribuant au président du Rassemblement National des messages antisémites datant de 2013, des messages authentifiés par un huissier selon le journal. L'intéressé évoque des montages grossiers. Dans les Landes, les feux de forêt de Biscarrosse et de Luglon sont officiellement éteints. Ils s'étaient déclenchés fin juillet et mi-août. Celui de Biscarrosse avait notamment nécessité l'évacuation de 30 000 personnes au cœur de l'été. Et puis en football féminin, les joueuses du Paris Saint-Germain ont nettement remporté leur 2e match de Ligue des Champions ce jeudi soir. Une victoire 5-0 face à Louvain. Très bon début de journée à tous.
2: On continue avec la couleur de notre ciel et pour ce vendredi, les rayons de soleil sont au programme, mais il faudra également compter sur un voile nuageux qui persiste tout au long de la journée. Du côté de nos thermomètres, comptez de 12 à 17 degrés ce matin et de 18 à 24 pour nos maximales cet après-midi. On passe au quintet du jour, direction l'hippodrome de Paris-Vincennes avec 14 chevaux au départ de la course ce soir vers 20h15. Pour Jordan FM, notre sélection s'appuie aujourd'hui sur le 6 retenu comme base. Il sera accompagné des 4, 13, 9 et 11. Les 10 et 3 complètent cette sélection avec une attention particulière portée aujourd'hui sur le 5.
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0: très bon réveil avec Ariana Grande.
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0: On est content de vous accompagner aujourd'hui encore avec les matinales sur Jordan FM. Rendez-vous avec la météo dans un instant et tout de suite c'est notre roulé quiz. Ce sera en plus un quiz d'infos inutiles, Charlotte. Oui, les infos qui vont suivre ne servent à rien, ça sert à rien vraiment de les enregistrer dans votre mémoire. Mais on va voir comment tu t'en sors avec les 5 questions que j'ai préparées, d'accord ?
2: Ok.
0: La première info inutile, la voici. La forêt amazonienne, elle est gigantesque. Elle s'étend sur combien ? Sur 7 pays ou sur 9 pays ?
2: Sur 7 ?
0: Et non, elle s'étend sur 9 pays, la forêt amazonienne. Ça démarre mal. Voici la deuxième question. Nous allons parler de la ville qui attire le plus de touristes étrangers. Cette ville, c'est Amsterdam ou c'est Londres ?
2: C'est Londres ?
0: Oui, ça c'est une bonne réponse. Voilà le premier point. Question numéro 3. À l'époque des pharaons, les hiéroglyphes étaient indéchiffrables pour 35% des Égyptiens ou 95% des Égyptiens ?
2: 95% des Égyptiens ?
0: Pas facile à dire, mais c'est la bonne réponse, effectivement.
2: Ah, voilà.
0: C'est fou de se dire ça.
2: Ouais,
0: ils faisaient des hiéroglyphes, mais il n'y a que 5% des Égyptiens qui arrivaient à les déchiffrer. Voici peut-être la question qui va t'offrir la victoire aujourd'hui. C'est la quatrième question, toujours sur les infos inutiles. Et on va parler de Tom Cruise. Alors, il a eu des conquêtes, évidemment, dans sa vie. Mais est-ce qu'il est sorti avec Madonna ou avec Cher ?
2: Il est sorti avec Cher.
0: Ouais, c'est une bonne réponse. Ça t'offre donc la victoire. On termine bien la semaine. Voici enfin la cinquième et dernière question. C'est un vrai ou faux, d'accord ? Et c'est en Corse et dans le sud de l'Aquitaine que les orages sont les plus nombreux. Vrai ou faux ?
2: Vrai ?
0: C'est vrai, effectivement. Bravo ! 4 points
2: Merci.
0: Pour finir la semaine. Bon vendredi avec Jordan FM, Marguerite. Dans un instant, c'est elle qu'on écoutera et ce sera avec La Bosse.
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1: Les rayons de soleil sont de nouveau au programme aujourd'hui sur notre département, mais il faudra également compter sur un voile nuageux qui persiste également tout au long de la journée. Du côté de notre mercure, comptez de 12 à 17 degrés au meilleur de la matinée et cet après-midi, nos maximales seront comprises entre 18 et 24 degrés. 18 attendu à Saint-Flour, 21 pour Arpajon, 24 pour Marcolès. Les éclaircies sont également de la partie pour ce week-end, mais il faudra encore compter sur ce ciel voilé. Météo France annonce aussi quelques averses passagères et peu intenses dans le courant de l'après-midi. Midi samedi.
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0: vendredi, bon réveil avec Gims.
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0: Peut-être pas simple de commencer la journée, mais dites-vous que c'est vendredi et que le week-end va vite approcher. Nous, on va faire un petit tour à Ruine-en-Margeride. Saint-Flour Communauté lance un appel aux dons pour financer la restauration du jardin de Saint-Martin, site de l'écomusée de Margeride installé au château. L'objectif, c'est de réhabiliter l'ensemble du site pour préserver ce patrimoine, améliorer son accessibilité et renforcer son attractivité.
2: Oui, les travaux doivent notamment permettre de conserver les labels Musée de France, Jardin Remarquable et Musée Rural. Le projet prévoit également de développer les expositions, les animations et les ateliers pédagogiques pour les scolaires, les familles et les centres de loisirs. La restauration doit aussi permettre de mieux valoriser les collections de l'écomusée, d'accueillir des œuvres provenant de musées nationaux et de proposer de nouvelles activités autour du spectacle vivant et de l'art contemporain.
0: Le site souhaite enfin devenir un lieu d'expérimentation sur les conséquences du changement climatique, notamment la sécheresse et l'évolution des pratiques agricoles. Les personnes qui souhaitent soutenir ce projet peuvent donc faire un don en ligne. Ça se passe sur le site fondation-patrimoine.org avec une réduction d'impôt de 66% du don. On vous souhaite un bon réveil, vous restez bien avec nous sur Jordan FM, la suite ce sera avec les infos à 7h, ce sera le programme télé de ce vendredi soir et c'est Pink pour la musique, voici Irrelevant pour ce vendredi.

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3: Bonjour, quoi de beau à la télé pour cette soirée du 2 octobre sur TF1, du foot, France-Italie, la Ligue des Nations. Les Bleus enchaînent, troisième match de la compétition en seulement une semaine, cette fois face aux Italiens. Sur France 3, le grand bêtisier, 50 ans de rire, divertissement présenté par Camille Serre. Sur M6, la roue de la fortune, célébrité, divertissement présenté par Eric Antoine. Sur France 2, Capitaine Marlowe, série avec Corinne Maziero. Sur France 5, Monsieur Hir, film avec Michel Blanc. Une jeune femme a été assassinée, la police mène l'enquête. Un inspecteur interroge Monsieur Hir, un tailleur solitaire et taciturne. Les gens du voisinage ne l'aiment pas et certains pensent même qu'il est le meurtrier. Sur W9, enquête d'action, magazine présenté par Marion Casalta sur le thème action-réaction, le quotidien sous tension des policiers de Montargis. Et puis sur T18, bombe atomique, secret d'un compte à rebours, documentaire. Persuadé qu'Adolf Hitler a des années d'avance en matière atomique, le président Roosevelt déclenche en 1942 une incroyable course contre la montre pour construire la bombe atomique. Très belle soirée télé à tous.
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1: Bienvenue, bon réveil, il est 7h.
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1: Et ce sera notre quoi donc qui sera retrouvé dans un instant, juste après la météo, les pronostics épiques et les infos. Les informations pour ce vendredi, c'est avec Sophie Fritsch. Bonjour Sophie.
2: Bonjour Sylvain, bonjour à tous. 15 bureaux de poste sont menacés de fermeture en Auvergne selon une liste révélée par Mediapart et confirmée par la CGT des activités postales. Dans le Cantal, deux sont concernés, Saint-Mamé et Mont-Salvi. La Poste précise qu'il ne s'agit pas d'une liste de fermeture mais d'une base de discussion avec les élus pour rechercher des solutions adaptées au territoire. La CGT dénonce, elle, une nouvelle réduction du service public. À terme, certains bureaux pourraient donc être transformés en agences postales à la charge des communes ou en points relais. Aurillac Agglomération a acté hier la vente de plus de 7000 m² de foncier sur la zone d'activité d'Esban à Itrac à 3 entreprises locales. La société des Cafés Auril investit dans un site de production et de stockage, la brûlerie en centre-ville tournée vers les particuliers restera en activité. Avec ce nouvel équipement à Esban, l'enseigne souhaite multiplier par 4 sa production et sa capacité de stockage et ainsi développer l'approvisionnement vers les revendeurs. 3 emplois seront créés. Le groupe Gaillard, qui conserve son site initial, va implanter un pôle d'Inaccess, centre de formation et d'aménagement de véhicules légers et ou de poids lourds pour les personnes à mobilité réduite. Ici, 5 à 6 emplois seront créés sur le site. Enfin, l'enseigne Promocash va quitter ses locaux historiques trop étroits pour un nouveau site de 1300 m² attendu mi-2027. Au moins 2 emplois seront créés avec l'ambition de développer les produits locaux et les livraisons. Avec ces 3 arrivées qui représentent plus de 5 millions d'euros d'investissement, la zone économique d'Esban est désormais occupée à 98%. On termine avec un mot de sport. Seul club du département encore en lice, Aurillac, connaît son adversaire pour le 5e tour de la Coupe de France. Le club cantalien, qui évolue en Régional 1, recevra Limonnet d'Ardilly, pensionnaire de National 1. Le match se jouera à Baradel le week-end prochain, les 10 et 11 octobre. Avant cela, demain à 18h, les Aurillacois reçoivent Moulins-Isère. En rugby, en Fédéral 3 dimanche, Saint-Cernin reçoit Saint-Céré et Saint-Flour est attendu à Julia-Cobja. En hand, en pré-national, les Volcans d'Aurillac accueillent Vénissieux demain à 20h30 à Pérol. Et puis en National 2, les Saint-Florennes sont attendus à Chambéry demain à 17h30. On poursuit ce Jordan Info avec l'actu en France et dans le monde. Bonjour Emmanuel Lafont.
3: Bonjour à tous. De nombreux lycéens ne pourront pas aller en cours aujourd'hui. Plus de 400 établissements sont fermés ce vendredi, selon Édouard Geffray. Conséquence des violences autour de la contestation lycéenne. Le ministre de l'Éducation nationale qui a également estimé que le mouvement est pris en otage par des groupuscules violents. Et il y a notamment près de 2000 personnes ont été interpellées. Le ministère de l'Intérieur dénombre 235 blessés du côté de l'Éducation nationale, plus de 300 du côté des forces de l'ordre. Et ce recul du gouvernement sur le budget 2027, Édouard Geffray a annoncé abandonner le projet visant à rendre les BTS et les classes préparatoires payants. Une mesure qui était prévue dans le projet de loi de finances présenté hier. Gérard Larcher reste aux commandes du Sénat. Le président de la Chambre haute, âgé de 77 ans, a été réélu hier pour un nouveau mandat. À la tête d'une alliance entre la droite et les centristes, il est donc en place jusqu'en 2029. Il a déjà cumulé 15 ans de plateau, le siège réservé au président dans l'hémicycle. Jordan Bardella poussait à la démission par ses concurrents après les nouvelles révélations de Mediapart. Le journal d'investigation affirme avoir authentifié des écrits antisémites du patron du RN lorsqu'il était jeune militant. Des accusations niées par le principal intéressé et son parti. Les États-Unis mettent la pression sur les Européens sur la question des carburants. Le secrétaire américain au Trésor a appelé l'Europe à mettre immédiatement davantage de gazole sur le marché pour contrer l'envolée des prix. L'administration Trump menacerait d'interdire l'exportation de diesel américain dans le cas contraire. En parallèle, une réunion se tient aujourd'hui entre la Commission européenne et les pays membres de l'Union européenne afin de travailler à une réponse face à la flambée des prix. Et puis Sophie Anneau, bientôt de retour sur Terre. Le nouvel équipage de la Station Spatiale Internationale est arrivé après un trajet d'un peu moins de 8 heures, soit le plus rapide jamais réalisé par un vaisseau américain selon la NASA. L'astronaute française, elle doit quitter la station la semaine prochaine après avoir passé plus de 230 jours en orbite. Excellent début de journée à tous.
2: On continue avec la couleur de notre ciel et pour ce vendredi, les rayons de soleil sont au programme, mais il faudra également compter sur un voile nuageux qui persiste tout au long de la journée. Du côté de nos thermomètres, comptez de 12 à 17 degrés ce matin et de 18 à 24 pour nos maximales cet après-midi. On passe au quintet du jour, direction l'hippodrome de Paris-Vincennes avec 14 chevaux au départ de la course ce soir vers 20h15. Pour Jordan FM, notre sélection s'appuie aujourd'hui sur le 6 retenu comme base. Il sera accompagné des 4, 13, 9 et 11. Les 10 et 3 complètent cette sélection avec une attention particulière portée aujourd'hui sur le 5.
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0: Shakira sur Jordan FM.
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0: Nous allons à présent nous intéresser à notre quoi donc. Le quoi donc, Charlotte, c'est la question que tu as préparée pour nous, que tu vas maintenant nous poser. Et ce sera à nos auditeurs d'essayer de trouver la bonne réponse. J'ai bien résumé le truc ?
2: C'est bien résumé.
0: Alors allons-y, on découvre tout de suite le quoi donc de ce vendredi.
2: La taille de cela mesure environ 1,20 m de diamètre. La taille de quoi donc ?
0: Waouh, c'est très précis. À peu près 1,20 m de diamètre. C'est pas un truc qui tient dans la poche.
2: Non, clairement. Bah, clairement pas là.
0: Allez-y pour vos propositions. Redonne-nous s'il te plaît le quoi donc.
2: La taille de cela fait environ 1,20 m de diamètre. Mais la taille de quoi donc?
0: Rendez-vous bien sûr sur la page Facebook Jordan FM pour nous envoyer vos messages et vos propositions de réponses. Côté info pratique, d'ici quelques minutes, on parlera du prix des lecteurs corréziens. Alors vous restez avec nous. Et puis on va bien sûr aussi repartir en musique. Ce sera avec un classique Dirk Sweden Fire. Ce sera September et pourtant on est bien en octobre.
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1: Les rayons de soleil sont de nouveau au programme aujourd'hui sur notre département, mais il faudra également compter sur un voile nuageux qui persiste également tout au long de la journée. Du côté de notre mercure, comptez de 12 à 17 degrés au meilleur de la matinée et cet après-midi, nos maximales seront comprises entre 18 et 24 degrés. 18 attendus à Massiac, 21 pour Aurillac, 24 pour Montsalvi. Les éclaircies sont également de la partie pour ce week-end, mais il faudra encore compter sur ce ciel voilé. Météo France annonce aussi quelques averses passagères et peu intenses dans le courant de l'après-midi. Midi samedi.
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0: réveil dans le Cantal, la Corrèze et le Lot avec Oria.
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0: Ce matin, on va parler de la bibliothèque départementale de la Corrèze qui lance la 14e édition du prix des lecteurs corréziens, un rendez-vous littéraire qui soumet au vote des habitants 5 romans d'expression française issus pour la plupart de premiers auteurs parus en début d'année. Il y a une quarantaine de bibliothèques et 7 librairies indépendantes du département qui relaient la sélection.
2: Les ouvrages sont également disponibles en version numérique ainsi qu'en édition adaptée pour les personnes en situation de handicap visuel. Une nouveauté cette année, la compagnie corrézienne, le Bottom Théâtre assurera des lectures publiques d'extraits entre le 1er et le 9 octobre dans 4 communes du territoire. Alors, Aigleton, Ayen, Messac et puis aussi Père-Levade. Les romans et toutes les infos pratiques du prix des lecteurs corréziens sont à retrouver sur le site de la bibliothèque départementale.
0: Ouais, le site c'est bd.corrèze.fr/prix-des-lecteurs-corrézien. Je vous redonne l'adresse. C'est pas simple, bd.corrèze.fr/prix-des-lecteurs-corréziens. On vous accompagne dans ce dernier réveil de la semaine sur Jordan FM. D'ici quelques minutes, on retrouvera la réponse à notre quoi donc. On aura bien sûr l'horoscope, les infos 7h30, la météo, les pronostics hippiques à retrouver bien sûr également. Et puis de la musique, avec de quoi rythmer ce vendredi matin. Voici Kungs, Never Going Home sur Jordan FM.

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2: Bonjour à tous, on commence votre horoscope de ce vendredi 2 octobre par les béliers. Le week-end se prépare et vous avez déjà 1000 envies, gardez-en une pour dimanche.
3: Taureau, une bonne nouvelle matérielle ou professionnelle vient récompenser votre constance.
4: Gémeaux, les rencontres du jour sont légères et stimulantes, l'une d'elles pourrait compter plus que prévu.
5: Cancer, vous avez besoin de vous sentir en sécurité avant de vous engager, c'est légitime, prenez ce temps.
6: Lion, vous brillez sans forcer, une reconnaissance publique n'est pas exclue.
7: Vierge, votre sens du service est apprécié, mais on oublie parfois de vous remercier. Rappelez-le avec humour.
8: Balance, les associations, les duos, les collaborations sont favorisées.
9: Seul, vous iriez deux fois moins loin.
10: Scorpion, vous retrouvez le goût du plaisir tout simple.
11: Une soirée sans programme fera parfaitement l'affaire.
12: Sagittaire, une envie d'ailleurs pointe, même un projet de voyage lointain suffit à vous mettre en joie.
13: Capricorne, vous relâchez enfin la pression, ce n'est pas du laisser-aller, c'est de la stratégie.
14: Verseau, vos amis sont votre meilleure ressource du moment, passez le coup de fil que vous remettez toujours.
15: Et enfin les poissons, les sentiments prennent le dessus pour la raison, pour une fois, laissez faire.
16: Je vous souhaite à tous une très belle journée.
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0: Avec la réponse à notre quoi donc du jour dans un instant et avec surtout tout de suite un nouveau point sur les informations. Il est 7h30. 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Et toute l'info de ce vendredi, c'est avec Sophie Fritsch. Bonjour Sophie.
2: Bonjour Sylvain, bonjour à tous. La résolution portée par les députés Vincent Descoeur dans le Cantal et Fabrice Brun en Ardèche contre une visite médicale obligatoire pour renouveler le permis de conduire a été adoptée par l'Assemblée nationale. Le texte s'oppose à la mise en place d'une visite médicale tous les 15 ans, puis tous les 5 ans après 65 ans, prévue par une directive européenne. Les deux députés estiment que cette obligation pourrait pénaliser les personnes âgées vivant en milieu rural, souvent dépendantes de leur voiture pour se déplacer. La résolution défend à la place un système d'auto-évaluation. Aurillac Agglomération a acté hier la vente de plus de 7000 m² de foncier sur la zone d'activité d'Esban à Ytrac à 3 entreprises locales. La société des Cafés Auril investit dans un site de production et de stockage, la brûlerie en centre-ville tournée vers les particuliers restera en activité. Avec ce nouvel équipement à Esban, l'enseigne souhaite multiplier par 4 sa production et sa capacité de stockage et ainsi développer l'approvisionnement vers les revendeurs. 3 emplois seront créés. Le groupe Gaillard, qui conserve son site initial, va implanter un pôle d'Inaccess, centre de formation et d'aménagement de véhicules légers et ou de poids lourds pour les personnes à mobilité réduite. Ici, 5 à 6 emplois seront créés sur le site. Enfin, l'enseigne Promocash va quitter ses locaux historiques trop étroits pour un nouveau site de 1300 m² attendu mi-2027. Au moins 2 emplois seront créés avec l'ambition de développer les produits locaux et les livraisons. Avec ces 3 arrivées qui représentent plus de 5 millions d'euros d'investissement, la zone économique d'Esban est désormais occupée à 98%. On termine avec un mot de sport. Seul club du département encore en lice, Aurillac, connaît son adversaire pour le 5e tour de la Coupe de France. Le club cantalien, qui évolue en Régional 1, recevra Limonest d'Ardilly. Pensionnaire de National 1, le match se jouera à Baradel le week-end prochain, les 10 et 11 octobre. Avant cela, demain à 18h, les Aurillacois reçoivent Moulins-Isère. En rugby en Fédéral 3 dimanche, Saint-Cernin reçoit Saint-Céré et Saint-Flour est attendu à Julia-Cobja. En hand en pré-national, les Volcans d'Aurillac accueillent Vénissieux, demain à 20h30 à Pérol. Et puis en National 2, les Saint-Florennes sont attendus à Chambéry demain à 17h30. On poursuit ce Jordan Info avec l'actu en France et dans le monde. Bonjour Emmanuel Lafont.
3: Bonjour à tous. De nombreux lycéens ne pourront pas aller en cours aujourd'hui. Plus de 400 établissements sont fermés ce vendredi, selon Édouard Geffray. Conséquence des violences autour de la contestation lycéenne. Le ministre de l'Éducation nationale qui a également estimé que le mouvement est pris en otage par des groupuscules violents. Il y a notamment près de 2000 personnes ont été interpellées. Le ministère de l'Intérieur dénombre 235 blessés du côté de l'Éducation nationale. Plus de 300 du côté des forces de l'ordre. Et ce recul du gouvernement sur le budget 2027, Édouard Geffray a annoncé abandonner le projet visant à rendre les BTS et les classes préparatoires payants. Une mesure qui était prévue dans le projet de loi de finances présenté hier. Gérard Larcher reste aux commandes du Sénat. Le président de la Chambre haute, âgé de 77 ans, a été réélu hier pour un nouveau mandat. À la tête d'une alliance entre la droite et les centristes, il est donc en place jusqu'en 2029. Il a déjà cumulé 15 ans de plateau, le siège réservé au président dans l'hémicycle. Jordan Bardella poussé à la démission par ses concurrents après les nouvelles révélations de Mediapart. Le journal d'investigation affirme avoir authentifié des écrits antisémites du patron du RN lorsqu'il était jeune militant. Des accusations niées par le principal intéressé et son parti. Les États-Unis mettent la pression sur les Européens sur la question des carburants. Le secrétaire américain au Trésor a appelé l'Europe à mettre immédiatement davantage de gazole sur le marché pour contrer l'envolée des prix. L'administration Trump menacerait d'interdire l'exportation de diesel américain dans le cas contraire. En parallèle, une réunion se tient aujourd'hui entre la Commission européenne et les pays membres de l'Union européenne afin de travailler à une réponse face à la flambée des prix. Et puis Sophie Anneau, bientôt de retour sur Terre. Le nouvel équipage de la Station Spatiale Internationale est arrivé après un trajet d'un peu moins de 8 heures, soit le plus rapide jamais réalisé par un vaisseau américain selon la NASA. L'astronaute française, elle doit quitter la station la semaine prochaine après avoir passé plus de 230 jours en orbite. Excellent début de journée à tous.
2: On continue avec la couleur de notre ciel et pour ce vendredi, les rayons de soleil sont au programme, mais il faudra également compter sur un voile nuageux qui persiste tout au long de la journée. Du côté de nos thermomètres, comptez de 12 à 17 degrés ce matin et de 18 à 24 pour nos maximales cet après-midi. On passe au quintet du jour, direction l'hippodrome de Paris-Vincennes avec 14 chevaux au départ de la course ce soir vers 20h15. Pour Jordan FM, notre sélection s'appuie aujourd'hui sur le 6 retenu comme base. Il sera accompagné des 4, 13, 9 et 11. Les 10 et 3 complètent cette sélection avec une attention particulière portée aujourd'hui sur le 5.
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0: dans le Cantal, la Corrèze et le Lot, c'était Vianney.
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0: Je rappelle qu'il y a quelques minutes, nous avons découvert une question. Cette question, c'est celle du quoi donc, le dernier de cette semaine. Charlotte l'a posée, vous aviez quelques minutes pour venir faire vos propositions de réponse, on va les découvrir tout de suite. Charlotte, rappelle-nous le quoi donc, s'il te plaît.
2: Mais avec plaisir, la taille de cela fait environ 1m20 de diamètre, la taille de quoi donc?
0: Jules nous propose les tours du château à Disney.
2: Non.
0: Sophia propose le cerceau au horseball.
2: Non.
0: Patrick nous dit les pales des éoliennes.
2: Non plus.
0: Grégory nous dit une roue de VTT.
2: Non.
0: Et Francesca propose la roue du loto.
2: Non.
0: Alors qu'est-ce qui mesure à peu près 1m20 de diamètre?
2: La taille d'un nid de cigogne blanche.
0: Wow.
2: 1m20 quand même. Hein.
0: 1m20, oui.
2: C'est grand quand même.
0: Il y a quand même quelqu'un qui a pris le risque d'aller mesurer ça.
2: Eh oui.
0: En haut d'une cheminée.
2: Alors je sais pas si... Oui, bah, peut-être, n'empêche.
0: Avec son petit double décimètre là. Et puis,
2: allez hop, on va mesurer.
0: Comme ça,
2: 1m20, impeccable.
0: C'est une moyenne.
2: Ah.
0: Allez, pour les prochaines minutes sur Jordan FM, ce sera la météo et ce sera aussi Snoop Dogg et Dr. Dre, un énorme classique pour démarrer ce vendredi.
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1: Les rayons de soleil sont de nouveau au programme aujourd'hui sur notre département, mais il faudra également compter sur un voile nuageux qui persiste également tout au long de la journée. Du côté de notre mercure, comptez de 12 à 17 degrés au meilleur de la matinée et cet après-midi, nos maximales seront comprises entre 18 et 24 degrés. 18 attendus à Saint-Flour, 21 pour Arpajon, 24 pour Marcolès. Et les éclaircies sont également de la partie pour ce week-end, mais il faudra encore compter sur ce ciel voilé. Météo France annonce aussi quelques averses passagères et peu intenses dans le courant de l'après-midi. Midi samedi.
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0: Labrador, Riviera sur Jordan FM.
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0: Aujourd'hui encore une info pratique pour commencer cette journée et on va parler d'une nouvelle ressource numérique jeunesse qui est à découvrir. C'est la médiathèque départementale d'Icantal qui enrichit son offre de ressources numériques avec Ma Petite Médiathèque. C'est une plateforme culturelle en ligne qui a été spécialement conçue pour les enfants de 3 à 10 ans. En accès gratuit, c'est offert par le conseil départemental du Cantal.
2: À toute personne résidant dans le Cantal, cette ressource propose un univers ludique et sécurisé où les jeunes lecteurs peuvent jouer, apprendre et rêver en compagnie de leur héros préféré, c'est pour les 3-10 ans. Donc, n'hésitez pas, le site pour jouer, apprendre et rêver, c'est Ma Petite Médiathèque.
0: Il y a de tout, dessins animés, documentaires, livres, jeux, créations et même podcasts. Les infos, les détails sur culture.cantal.fr. Les enfants vont embarquer pour des heures d'exploration, de lecture et de créativité. culture.cantal.fr. C'est vendredi aujourd'hui, on est en direction du week-end, toujours avec Jordan FM et les matinales. On parlera tout à l'heure d'Octobre Rose, évidemment, ça va être le mois de mobilisation. On retrouvera aussi notre programme télé dans un instant, l'actu à 8h et Manu Chao pour la musique. Voici Clandestino sur Jordan FM.

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1: Merci de commencer votre journée avec les matinales. Nous, on vous propose de préparer votre soirée dès à présent. Voici notre sélection télé du jour, signée Jordan FM.
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3: Bonjour, quoi de beau à la télé pour cette soirée du 2 octobre sur TF1, du foot, France-Italie, la Ligue des Nations. Les Bleus enchaînent, troisième match de la compétition en seulement une semaine, cette fois face aux Italiens. Sur France 3, le grand bêtisier, 50 ans de rire, divertissement présenté par Camille Serre. Sur M6, la route de la fortune, célébrité, divertissement présenté par Eric Antoine. Sur France 2, Capitaine Marlowe, série avec Corinne Maziero. Sur France 5, Monsieur Hir, film avec Michel Blanc. Une jeune femme a été assassinée, la police mène l'enquête. Un inspecteur interroge Monsieur Hir, un tailleur solitaire et taciturne. Les gens du voisinage ne l'aiment pas et certains pensent même qu'il est le meurtrier. Sur W9, enquête d'action, magazine présenté par Marie-Ange Casalta sur le thème action, réaction, le quotidien sous tension des policiers de Montargis. Et puis sur T18, bombe atomique, secret d'un compte à rebours, documentaire. Persuadé qu'Adolf Hitler a des années d'avance en matière atomique, le président Roosevelt déclenche en 1942 une incroyable course contre la montre pour construire la bombe atomique. Très belle soirée télé à tous.
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1: Très bonne matinée, c'est vendredi aujourd'hui.
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1: Dans le Cantal, la Corrèze et le Lot, Jordan FM et les matinales pour vous accompagner. Et le pourquoi du jour après les infos. 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Toute l'info de ce vendredi, c'est avec Sophie Fritsch. Bonjour Sophie.
2: Bonjour Sylvain, bonjour à tous. 15 bureaux de poste sont menacés de fermeture en Auvergne selon une liste révélée par Mediapart et confirmée par la CGT des activités postales. Dans le Cantal, deux sont concernés, Saint-Mamé et Montsalvy. La Poste précise qu'il ne s'agit pas d'une liste de fermeture mais d'une base de discussion avec les élus pour rechercher des solutions adaptées au territoire. La CGT dénonce, elle, une nouvelle réduction du service public. À terme, certains bureaux pourraient donc être transformés en agences postales à la charge des communes ou en points relais. Aurillac Agglomération a acté hier la vente de plus de 7000 m² de foncier sur la zone d'activité d'Esban à Ytrac à 3 entreprises locales. La société des Cafés Auril investit dans un site de production et de stockage, la brûlerie en centre-ville tournée vers les particuliers restera en activité. Avec ce nouvel équipement à Esban, l'enseigne souhaite multiplier par 4 sa production et sa capacité de stockage et ainsi développer l'approvisionnement vers les revendeurs. 3 emplois seront créés. Le groupe Gaillard, qui conserve son site initial, va implanter un pôle d'Inaccess, centre de formation et d'aménagement de véhicules légers et ou de poids lourds pour les personnes à mobilité réduite. Ici, 5 à 6 emplois seront créés sur le site. Enfin, l'enseigne Promocash va quitter ses locaux historiques trop étroits pour un nouveau site de 1300 m² attendu mi-2027. Au moins 2 emplois seront créés avec l'ambition de développer les produits locaux et les livraisons. Avec ces 3 arrivées qui représentent plus de 5 millions d'euros d'investissement, la zone économique d'Esban est désormais occupée à 98%. On termine avec un mot de sport. Seul club du département encore en lice, Aurillac connaît son adversaire pour le 5e tour de la Coupe de France. Le club cantalien qui évolue en Régional 1 recevra Limonest d'Ardilly. Pensionnaire de National 1, le match se jouera à Baradel le week-end prochain, les 10 et 11 octobre. Avant cela, demain à 18h, les Aurillacois reçoivent Moulins-Yzeure. En rugby en Fédéral 3 dimanche, Saint-Cernin reçoit Saint-Céré et Saint-Flour est attendu à Julia-Cobja. En hand en pré-national, les Volcans d'Aurillac accueillent Vénissieux demain à 20h30 à Pérol. Et puis en national 2, les Saint-Florennes sont attendus à Chambéry demain à 17h30. On poursuit ce Jordan Info avec l'actu en France et dans le monde. Bonjour Emmanuel Lafont.
3: Bonjour à tous. De nombreux lycéens ne pourront pas aller en cours aujourd'hui. Plus de 400 établissements sont fermés ce vendredi, selon Édouard Geffray. Conséquence des violences autour de la contestation lycéenne. Le ministre de l'Éducation nationale qui a également estimé que le mouvement est pris en otage par des groupuscules violents. Il y a notamment près de 2000 personnes ont été interpellées. Le ministère de l'Intérieur dénombre 235 blessés du côté de l'Éducation nationale. Plus de 300 du côté des forces de l'ordre. Et ce recul du gouvernement sur le budget 2027, Édouard Geffray a annoncé abandonner le projet visant à rendre les BTS et les classes préparatoires payants. Une mesure qui était prévue dans le projet de loi de finances présenté hier. Gérard Larcher reste aux commandes du Sénat. Le président de la Chambre haute, âgé de 77 ans, a été réélu hier pour un nouveau mandat. À la tête d'une alliance entre la droite et les centristes, il est donc en place jusqu'en 2029. Il a déjà cumulé 15 ans de plateau, le siège réservé au président dans l'hémicycle. Jordan Bardella poussait à la démission par ses concurrents après les nouvelles révélations de Mediapart. Le journal d'investigation affirme avoir authentifié des écrits antisémites du patron du RN lorsqu'il était jeune militant. Des accusations niées par le principal intéressé et son parti. Les États-Unis mettent la pression sur les Européens sur la question des carburants. Le secrétaire américain au Trésor a appelé l'Europe à mettre immédiatement davantage de gazole sur le marché pour contrer l'envolée des prix. L'administration Trump menacerait d'interdire l'exportation de diesel américain dans le cas contraire. En parallèle, une réunion se tient aujourd'hui entre la Commission européenne et les pays membres de l'Union européenne afin de travailler à une réponse face à la flambée des prix. Et puis Sophie Anneau, bientôt de retour sur Terre. Le nouvel équipage de la Station Spatiale Internationale est arrivé après un trajet d'un peu moins de 8 heures, soit le plus rapide jamais réalisé par un vaisseau américain selon la NASA. L'astronaute française, elle doit quitter la station la semaine prochaine après avoir passé plus de 230 jours en orbite. Excellent début de journée à tous.
2: On continue avec la couleur de notre ciel et pour ce vendredi, les rayons de soleil sont au programme, mais il faudra également compter sur un voile nuageux qui persiste tout au long de la journée. Du côté de nos thermomètres, comptez de 12 à 17 degrés ce matin et de 18 à 24 pour le maximal cet après-midi. On passe au quintet du jour, direction l'hippodrome de Paris-Vincennes avec 14 chevaux au départ de la course ce soir vers 20h15. Pour Jordan FM, notre sélection s'appuie aujourd'hui sur le 6 retenu comme base. Il sera accompagné des 4, 13, 9 et 11. Les 10 et 3 complètent cette sélection avec une attention particulière portée aujourd'hui sur le 5.
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1: Stromae, Tovlo sur Jordan FM.
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1: Bon vendredi dans le Cantal, la Corrèze et le Lot. Les matinales continuent ce matin avec le retour de notre pourquoi du jour. Nous avons Amandine qui nous a écrit sur la page Facebook Jordan FM. Amandine, elle habite à Saint-Flour et elle nous demande pourquoi on dit être dans de beaux draps.
3: Tu sais ce que ça signifie?
1: Ça veut dire qu'on a des sacrés problèmes.
3: Ouais, qu'on est dans une situation embarrassante, difficile, ouais. Ennuyeuse, bref, c'est une antiphrase. Hein,
1: c'est vrai, parce qu'on devrait dire plutôt on est dans des sales draps, là, pour le coup.
3: Oui, c'est ça. En fait, au Moyen-Âge, le mot drap ne désignait pas le linge de lit, mais les vêtements et les étoffes, d'accord ? Et une coutume religieuse voulait que les personnes coupables d'une faute morale, comme l'adultère, ou la luxure, eh bien, fassent amende honorable en portant un vêtement blanc, distinctif. Donc, à l'origine, la formule complète était donc être dans de beaux draps blancs. Voilà, sauf qu'avec le temps, c'est devenu être dans de beaux draps.
1: Ok.
3: Et voilà, on a raccourci un petit peu tout ça.
1: Eh ben, merci Charlotte. Rendez-vous lundi pour un nouveau pourquoi du jour. D'ici là, toutes vos questions, elles arrivent sur notre page Facebook Jordan FM. La météo, c'est pour la suite. Et Lola Yang, dans un instant, c'est ce qu'on écoutera avec Messi.
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0: BTS dans les matinales.
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0: Avec Swim, on va refaire un point sur l'horoscope d'ici quelques minutes. Et puis on va parler aussi de la maison de santé pluriprofessionnelle de la Roquebrune, qui se mobilise, on le rappelle, pour Octobre Rose, qui organise la 5e édition de sa journée de sensibilisation au cancer du sein. Ça va se passer ce dimanche à la plage de Rénac à Saint-Géron. L'objectif, c'est de rappeler l'importance de la prévention et du dépistage, tout en proposant une journée placée sous le signe de l'activité physique et de la solidarité.
2: L'accueil débutera à 8h avec un petit déjeuner offert, deux randonnées de 7 et 12 km partiront librement à partir de 8h30. À 10h30, une marche rose d'un kilomètre accessible à tous sera organisée avec l'association Pause. Des professionnels de santé seront également présents pour répondre aux questions du public.
0: Et puis un temps d'échange sera prévu à 11h30 avant des courses pour les enfants organisées par les pompiers de la Roquebrune à midi. Restauration possible sur place dès 12h30, une journée gratuite, ouverte à tous, avec des dons qui pourront être faits au profit de la Ligue contre le cancer. Le programme, vous le retrouvez sur msp-laroquebrune.fr. Très très bon début de journée avec Jordan FM. On continue ensemble pour ce vendredi matin avec pour la suite l'horoscope de Camille, l'info à 8h30 et la Twitter pour parler des réseaux sociaux et pour sourire en ce dernier jour de la semaine. En tout cas pour la musique, voici Superbus et Rory tout de suite avec Butterfly sur Jordan FM.

0: Merci d'écouter les matinales sur Jordan FM. C'est parti pour une nouvelle journée sous le signe des astres. Voici justement votre horoscope de ce matin sur Jordan FM.
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2: Bonjour à tous, on commence votre horoscope de ce vendredi 2 octobre par les béliers. Le week-end se prépare et vous avez déjà 1000 envies, gardez-en une pour dimanche.
3: Taureau, une bonne nouvelle matérielle ou professionnelle vient récompenser votre constance.
4: Gémeaux, les rencontres du jour sont légères et stimulantes, l'une d'elles pourrait compter plus que prévu.
5: Cancer, vous avez besoin de vous sentir en sécurité avant de vous engager, c'est légitime, prenez ce temps.
6: Lion, vous brillez sans forcer, une reconnaissance publique n'est pas exclue.
7: Vierge, votre sens du service est apprécié, mais on oublie parfois de vous remercier.
8: Rappelez-le avec humour.
9: Balance, les associations, les duos, les collaborations sont favorisées.
10: Seul, vous iriez deux fois moins loin.
11: Scorpion, vous retrouvez le goût du plaisir tout simple.
12: Une soirée sans programme fera parfaitement l'affaire.
13: Sagittaire, une envie d'ailleurs pointe, même un projet de voyage lointain suffit à vous mettre en joie.
14: Capricorne, vous relâchez enfin la pression, ce n'est pas du laisser-aller, c'est de la stratégie.
15: Verseau, vos amis sont votre meilleure ressource du moment, passez le coup de fil que vous remettez toujours.
16: Et enfin les poissons, les sentiments prennent le dessus pour la raison, pour une fois, laissez faire.
17: Je vous souhaite à tous une très belle journée.
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0: 8h30, très bon vendredi avec Jordan FM.
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0: C'est notre point réseaux sociaux qu'on va retrouver dans la suite de nos matinales. La Twitter arrive juste après l'actu. Toute l'information, c'est avec Sophie Fritsch. Bonjour Sophie.
2: Bonjour Sylvain, bonjour à tous. La résolution portée par les députés Vincent Descoeur dans le Cantal et Fabrice Brun en Ardèche contre une visite médicale obligatoire pour renouveler le permis de conduire a été adoptée par l'Assemblée nationale. Le texte s'oppose à la mise en place d'une visite médicale tous les 15 ans, puis tous les 5 ans après 65 ans, prévue par une directive européenne. Les deux députés estiment que cette obligation pourrait pénaliser les personnes âgées vivant en milieu rural, souvent dépendantes de leur voiture pour se déplacer. La résolution défend à la place un système d'auto-évaluation. Aurillac Agglomération a acté hier la vente de plus de 7000 m² de foncier sur la zone d'activité d'Esban à Ytrac à 3 entreprises locales. La société des Cafés Auril investit dans un site de production et de stockage, la brûlerie en centre-ville tournée vers les particuliers restaurants en activité. Avec ce nouvel équipement à Esban, l'enseigne souhaite multiplier par 4 sa production et sa capacité de stockage et ainsi développer l'approvisionnement vers les revendeurs. 3 emplois seront créés. Le groupe Gaillard, qui conserve son site initial, va implanter un pôle d'Inaccess, centre de formation et d'aménagement de véhicules légers et ou de poids lourds pour les personnes à mobilité réduite. Ici, 5 à 6 emplois seront créés sur le site. Enfin, l'enseigne Promocash va quitter ses locaux historiques trop étroits pour un nouveau site de 1300 m² attendu mi-2027. Au moins 2 emplois seront créés avec l'ambition de développer les produits locaux et les livraisons. Avec ces 3 arrivées qui représentent plus de 5 millions d'euros d'investissement, la zone économique d'Esban est désormais occupée à 98%. On termine avec un mot de sport. Seul club du département encore en lice, Aurillac, connaît son adversaire pour le 5e tour de la Coupe de France. Le club cantalien, qui évolue en Régional 1, recevra Limonest d'Ardilly. Pensionnaire de National 1, le match se jouera à Baradel le week-end prochain, les 10 et 11 octobre. Avant cela, demain à 18h, les Aurillacois reçoivent Moulins-Isère. En rugby, en Fédéral 3 dimanche, Saint-Cernin reçoit Saint-Céré et Saint-Flour est attendu à Julia Kobja. En hand, en pré-national, les Volcans d'Aurillac accueillent Vénissieux demain à 20h30 à Pérol. Et puis en National 2, les Saint-Florennes sont attendus à Chambéry demain à 17h30. On poursuit ce genre d'infos avec l'actu en France et dans le monde. Bonjour Emmanuel Lafont.
3: Bonjour à tous. De nombreux lycéens ne pourront pas aller en cours aujourd'hui. Plus de 400 établissements sont fermés ce vendredi, selon Édouard Geffray. Conséquence des violences autour de la contestation lycéenne. Le ministre de l'Éducation nationale qui a également estimé que le mouvement est pris en otage par des groupuscules violents. Ayant notamment à près de 2000 personnes ont été interpellées. Le ministère de l'Intérieur dénombre 235 blessés du côté de l'Éducation nationale. Plus de 300 sont du côté des forces de l'ordre. Et ce recul du gouvernement sur le budget 2027, Edouard Geffray a annoncé abandonner le projet visant à rendre les BTS et les classes préparatoires payants. Une mesure qui était prévue dans le projet de loi de finances présenté hier. Gérard Larcher reste aux commandes du Sénat. Le président de la Chambre haute, âgé de 77 ans, a été réélu hier pour un nouveau mandat. À la tête d'une alliance entre la droite et les centristes, il est donc en place jusqu'en 2029. Il a déjà cumulé 15 ans de plateau, le siège réservé au président dans l'hémicycle. Jordan Bardella poussé à la démission par ses concurrents après les nouvelles révélations de Mediapart. Le journal d'investigation affirme avoir authentifié des écrits antisémites du patron du RN lorsqu'il était jeune militant. Des accusations niées par le principal intéressé et son parti. Les États-Unis mettent la pression sur les Européens sur la question des carburants. Le secrétaire américain au Trésor a appelé l'Europe à mettre immédiatement davantage de gazole sur le marché pour contrer l'envolée des prix. L'administration Trump menacerait d'interdire l'exportation de diesel américain dans le cas contraire. En parallèle, une réunion se tient aujourd'hui entre la Commission européenne et les pays membres de l'Union européenne afin de travailler à une réponse face à la flambée des prix. Et puis Sophie Anneau, bientôt de retour sur Terre. Le nouvel équipage de la Station Spatiale Internationale est arrivé après un trajet d'un peu moins de 8 heures, soit le plus rapide jamais réalisé par un vaisseau américain selon la NASA. L'astronaute française, elle doit quitter la station la semaine prochaine après avoir passé plus de 230 jours en orbite. Excellent début de journée à tous.
2: On continue avec la couleur de notre ciel et pour ce vendredi, les rayons de soleil sont au programme, mais il faudra également compter sur un voile nuageux qui persiste tout au long de la journée. Du côté de nos thermomètres, comptez de 12 à 17 degrés ce matin et de 18 à 24 pour nos maximales cet après-midi. On passe au quintet du jour, direction l'hippodrome de Paris-Vincennes avec 14 chevaux au départ de la course ce soir vers 20h15. Pour Jordan FM, notre sélection s'appuie aujourd'hui sur le 6 retenu comme base. Il sera accompagné des 4, 13, 9 et 11. Les 10 et 3 complètent cette sélection avec une attention particulière portée aujourd'hui sur le 5.
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0: Bon vendredi avec nous. Il est l'heure de la Twitter, c'est le dernier rendez-vous de cette semaine, le dernier petit crochet que nous allons faire par les réseaux sociaux. Avant, on retrouve la Twitter évidemment la semaine prochaine. Dans cette Twitter, on vous parle de ce qui nous a fait sourire justement sur les réseaux. Et là, c'est sur Facebook, la page s'appelle Sacré Maman. Et c'est justement un message pour les mamans. Mon cerveau, plus lessive. C'est cette semaine la foire aux livres. Il faut que je prenne les rendez-vous chez le médecin. Ils sont où les livres de la bibliothèque des enfants? Mince, il fallait que je les rende aujourd'hui. On a presque plus de café. Oh, j'ai l'impression d'oublier un truc. Le cerveau de mon mari? On mange quoi ce soir?
1: Ah, ce soir c'est pas pareil. Hein. C'est pas la même. Hein.
0: Oui.
1: Ça, on est d'accord. Hein.
0: La charge mentale, évidemment. Qu'est-ce que t'as mis de côté pour la Twitter?
1: Est-ce que toi aussi, quand tu es perdu en voiture, tu baisses le volume de la radio?
0: On fait ça quand on est perdu et on fait ça pour se garer aussi.
1: C'est vrai.
0: Allez, bon vendredi, tout à l'heure on parlera d'une étude sur Jordan FM. Et avant de reparler météo, il y aura Raphaël avec Ne partons pas fâchés. A tout de suite.
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1: Les rayons de soleil sont de nouveau au programme aujourd'hui sur notre département, mais il faudra également compter sur un voile nuageux qui persiste également tout au long de la journée. Du côté de notre mercure, comptez de 12 à 17 degrés au meilleur de la matinée et cet après-midi, nos maximales seront comprises entre 18 et 24 degrés. 18 attendu à Saint-Flour, 21 pour Arpajon, 24 pour Marcolès. Les éclaircies sont également de la partie pour ce week-end, mais il faudra encore compter sur ce ciel voilé. Météo France annonce aussi quelques averses passagères et peu intenses dans le courant de l'après-midi. Midi samedi.
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0: tricheur. Marine sur Jordan FM.
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0: Et pour terminer l'émission, aujourd'hui on va parler d'une étude. Et ça concerne une boisson très à la mode sur les réseaux, et notamment Instagram, Charlotte. Cette boisson, c'est le matcha. Ça fait maintenant 3 ans que les thés matcha à la cote hein, auprès des consommateurs. C'est vrai qu'il y a un côté un petit peu instagrammable avec le matcha. Je compte plus le nombre de vidéos qui commencent en disant « Pour bien démarrer ma journée, je prépare tout d'abord mon matcha qui va m'accompagner tout au long de cette matinée. » Voilà.
2: Non, mais...
0: On a déjà vu passer ce genre de vidéo.
2: On a
0: d'accord.
2: Déjà vu,
0: ok,
2: oui.
0: Je suis pas tout seul. Cette boisson est devenue la boisson phare. On la retrouve dans tous les coffee shops, notamment le matcha. Les ventes ont explosé et y a un petit souci concernant le matcha justement, Charlotte.
2: C'est quoi ?
0: C'est une enquête de Que Choisir qui a été publiée hier, qui nous révèle que le matcha contient de l'aluminium et soulève un vrai risque sanitaire. Alors en fait, je ne vais pas rentrer dans les détails, mais de l'aluminium, il y en a aussi dans le thé par exemple. Sauf que ton sachet de thé, tu le fais infuser et l'aluminium n'infuse pas dans l'eau, ok ?
2: Ok.
0: Le matcha, en revanche, tu le consommes tel qu'il est.
2: Ah, donc du coup...
0: Tu ingères aussi de l'aluminium.
2: Ok, pas vraiment
0: et
2: super.
0: Et il y a effectivement des quantités d'aluminium qui sont trop élevées par rapport aux normes. C'est l'Agence Nationale de Sécurité Sanitaire qui a fixé ça et ils ont testé plusieurs matchas. Ils sont tombés donc sur ces chiffres assez fous. Donc voilà, vous l'aurez compris, si vous êtes consommateur de matcha, il faut faire attention. Et puis sinon, pour les autres, on s'y met pas.
2: Et c'est tout.
0: C'est tout. Allez, bon vendredi à tous avec Jordan FM. N'oubliez pas que ce soir, il y aura Jordan Sport avec Guillaume, Jean-Marc et Alex. C'est comme chaque semaine, hein, le tour de l'actu sportive de nos clubs. Rendez-vous à partir de 17h sur Jordan FM. Ensuite, votre week-end qui va dérouler. Et puis, nous, Charlotte, on se retrouve lundi 6h hein, en pleine forme.
2: Alors, à lundi, bisous.
0: Repose-toi, hein, tu fais pas la fête ce week-end.
2: Je vais essayer de me retenir, promis.
0: Le programme télé, c'est dans un instant. Et tout de suite, One Republic, voici Need Your Love sur Jordan FM. We'll be right back.

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2: Bonjour, quoi de beau à la télé pour cette soirée du 2 octobre sur TF1, du foot, France-Italie, la Ligue des Nations. Les Bleus enchaînent, troisième match de la compétition en seulement une semaine, cette fois face aux Italiens. Sur France 3, le grand bêtisier, 50 ans de rire, divertissement présenté par Camille Serre. Sur M6, la roue de la fortune, célébrité, divertissement présenté par Eric Antoine. Sur France 2, Capitaine Marlowe, série avec Corinne Maziero. Sur France 5, Monsieur Hir, film avec Michel Blanc. Une jeune femme a été assassinée, la police mène l'enquête. Un inspecteur interroge Monsieur Hir, un tailleur solitaire et taciturne. Les gens du voisinage ne l'aiment pas et certains pensent même qu'il est le meurtrier. Sur W9, enquête d'action, magazine présenté par Marion Casalta sur le thème action-réaction, le quotidien sous tension des policiers de Montargis. Et puis sur T18, bombe atomique, secret d'un compte à rebours, documentaire. Persuadé qu'Adolf Hitler a des années d'avance en matière atomique, le président Roosevelt déclenche en 1942 une incroyable course contre la montre pour construire la bombe atomique. Très belle soirée télé à tous.
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1: Très bon vendredi, il est 9h.
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1: Retour de la musique dans un instant, dans le Cantal, la Corrèze et le Lot sur Jordan FM. Ce sera juste après ce nouveau point sur les infos. Jordan FM. Toute l'information, c'est avec Sophie Fritsch. Bonjour Sophie.
2: Bonjour Sylvain, bonjour à tous. 15 bureaux de poste sont menacés de fermeture en Auvergne selon une liste révélée par Mediapart et confirmée par la CGT des activités postales. Dans le Cantal, 2 sont concernés, Saint-Mamé et Mont-Salvi. La Poste précise qu'il ne s'agit pas d'une liste de fermeture mais d'une base de discussion avec les élus pour rechercher des solutions adaptées au territoire. La CGT dénonce, elle, une nouvelle réduction du service public. À terme, certains bureaux pourraient donc être transformés en agences postales à la charge des communes ou en points relais. Aurillac Agglomération a acté hier la vente de plus de 7000 m² de foncier sur la zone d'activité d'Esban à Itrac à 3 entreprises locales. La société des Cafés Auril investit dans un site de production et de stockage, la brûlerie en centre-ville tournée vers les particuliers restaurants en activité. Avec ce nouvel équipement à Esban, l'enseigne souhaite multiplier par 4 sa production et sa capacité de stockage et ainsi développer l'approvisionnement vers les revendeurs. 3 emplois seront créés. Le groupe Gaillard, qui conserve son site initial, va implanter un pôle d'Inaccess, centre de formation et d'aménagement de véhicules légers et ou de poids lourds pour les personnes à mobilité réduite. Ici, 5 à 6 emplois seront créés sur le site. Enfin, l'enseigne Promocash va quitter ses locaux historiques trop étroits pour un nouveau site de 1300 m² attendu mi-2027. Au moins 2 emplois seront créés avec l'ambition de développer les produits locaux et les livraisons. Avec ces 3 arrivées qui représentent plus de 5 millions d'euros d'investissement, la zone économique d'Esban est désormais occupée à 98%. On termine avec un mot de sport. Seul club du département encore en lice, Aurillac connaît son adversaire pour le 5e tour de la Coupe de France. Le club cantalien, qui évolue en Régional 1, recevra Limonest d'Ardilly. Pensionnaire de National 1, le match se jouera à Baradel le week-end prochain, les 10 et 11 octobre. Avant cela, demain à 18h, les Aurillacois reçoivent Moulins-Yzeure. En rugby, en Fédéral 3 dimanche, Saint-Cernin reçoit Saint-Céré et Saint-Flour est attendu à Julia Kobja. En hand, en pré-national, les Volcans d'Aurillac accueillent Vénissieux demain à 20h30 à Pérol. Et puis en National 2, les Saint-Florennes sont attendus à Chambéry demain à 17h30. On poursuit ce genre d'infos avec l'actu en France et dans le monde. Bonjour Emmanuel Lafont.
3: Bonjour à tous. De nombreux lycéens ne pourront pas aller en cours aujourd'hui. Plus de 400 établissements sont fermés ce vendredi, selon Édouard Geffray. Conséquence des violences autour de la contestation lycéenne. Le ministre de l'Éducation nationale qui a également estimé que le mouvement est pris en otage par des groupuscules violents. Et il y a notamment près de 2000 personnes ont été interpellées. Le ministère de l'Intérieur dénombre 235 blessés du côté de l'Éducation nationale. Plus de 300 du côté des forces de l'ordre. Et ce recul du gouvernement sur le budget 2027, Édouard Geffray a annoncé abandonner le projet visant à rendre les BTS et les classes préparatoires payants. Une mesure qui était prévue dans le projet de loi de finances présenté hier. Gérard Larcher reste aux commandes du Sénat. Le président de la Chambre haute, âgé de 77 ans, a été réélu hier pour un nouveau mandat. À la tête d'une alliance entre la droite et les centristes, il est donc en place jusqu'en 2029. Il a déjà cumulé 15 ans de plateau, le siège réservé au président dans l'hémicycle. Jordan Bardella poussait à la démission par ses concurrents après les nouvelles révélations de Mediapart. Le journal d'investigation affirme avoir authentifié des écrits antisémites du patron du RN lorsqu'il était jeune militant. Des accusations niées par le principal intéressé et son parti. Les États-Unis mettent la pression sur les Européens sur la question des carburants. Le secrétaire américain au Trésor a appelé l'Europe à mettre immédiatement davantage de gazole sur le marché pour contrer l'envolée des prix. L'administration Trump menacerait d'interdire l'exportation de diesel américain dans le cas contraire. En parallèle, une réunion se tient aujourd'hui entre la Commission européenne et les pays membres de l'Union européenne afin de travailler à une réponse face à la flambée des prix. Et puis Sophie Anneau, bientôt de retour sur Terre. Le nouvel équipage de la Station Spatiale Internationale est arrivé après un trajet d'un peu moins de 8 heures, soit le plus rapide jamais réalisé par un vaisseau américain selon la NASA. L'astronaute française, elle doit quitter la station la semaine prochaine après avoir passé plus de 230 jours en orbite. Excellent début de journée à tous.
2: On continue avec la couleur de notre ciel et pour ce vendredi, les rayons de soleil sont au programme, mais il faudra également compter sur un voile nuageux qui persiste tout au long de la journée. Du côté de nos thermomètres, comptez de 12 à 17 degrés ce matin et de 18 à 24 pour nos maximales cet après-midi. On passe au quintet du jour, qui direction l'hippodrome de Paris-Vincennes avec 14 chevaux au départ de la course ce soir vers 20h15. Pour Jordan FM, notre sélection s'appuie aujourd'hui sur le 6 retenu comme base. Il sera accompagné des 4, 13, 9 et 11. Les 10 et 3 complètent cette sélection avec une attention particulière portée aujourd'hui sur le 5.
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0: les vêtements et les étoffes, d'accord ? Mmh. Et une coutume religieuse voulait que les personnes coupables d'une faute morale, comme l'adultère, ou la luxure, eh bien, fassent amende honorable en portant un vêtement blanc distinctif. Donc, à l'origine, la formule complète était donc être dans de beaux draps blancs. Voilà, sauf qu'avec le temps, c'est devenu être dans de beaux draps.
1: Ok.
0: Et voilà, on a raccourci un petit peu tout ça.
1: Eh ben, merci Charlotte. Rendez-vous lundi pour un nouveau Pourquoi du jour. D'ici là, toutes vos questions, elles arrivent sur notre page Facebook Jordan FM.
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Les incendies qui ont touché cet été différentes régions de France et qui ont occasionné d'importants dégâts et impacté de nombreuses victimes, la municipalité de Champs-sur-Tarentaine-Marchal a décidé de participer à un élan de générosité et de solidarité en mettant en place une collecte de dons destinée prioritairement à l'œuvre des pupilles des sapeurs-pompiers. En lien avec l'Union départementale des sapeurs-pompiers du Cantal, elle propose donc une urne pour récupérer les dons, chèques ou espèces en mairie jusqu'au 15 octobre. Il est aussi possible d'envoyer des dons en ligne via le formulaire Feu 26 à l'adresse don.odp-pompier.fr.

0: De la Twitter, c'est le dernier rendez-vous de cette semaine, le dernier petit crochet que nous allons faire par les réseaux sociaux. Avant, on retrouve la Twitter évidemment la semaine prochaine. Dans cette Twitter, on vous parle de ce qui nous a fait sourire justement sur les réseaux. Et là, c'est sur Facebook. La page s'appelle Sacré Maman. Et c'est justement un message pour les mamans. Mon cerveau a plus de lessive. C'est cette semaine la foire aux livres. Il faut que je prenne les rendez-vous chez le médecin. Ils sont où les livres de la bibliothèque des enfants? Mince, il fallait que je les rende aujourd'hui. On a presque plus de café. Oh, j'ai l'impression d'oublier un truc. Le cerveau de mon mari? On mange quoi ce soir?
1: Ah, ce soir c'est pas pareil. Hein. C'est pas la même. Hein.
0: Oui.
1: Ça, on est d'accord. Hein.
0: La charge mentale, évidemment. Qu'est-ce que t'as mis de côté pour la Twitter?
1: Est-ce que toi aussi, quand tu es perdu en voiture, tu baisses le volume de la radio?
0: On fait ça quand on est perdu et on fait ça pour se garer aussi.
1: C'est vrai.
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1: Bonjour à tous. 15 bureaux de poste sont menacés de fermeture en Auvergne selon une liste révélée par Mediapart et confirmée par la CGT des activités postales. Dans le Cantal, deux sont concernés, Saint-Mamé et Montsalvy. À terme, certains bureaux pourraient donc être transformés en agences postales à la charge des communes ou en points relais. Aurillac Agglomération a acté hier la vente de plus de 7000 m² de foncier sur la zone d'activité d'Esban Aitrac à 3 entreprises locales. La société des Cafés Auril investit dans un site de production et de stockage, la brûlerie en centre-ville tournée vers les particuliers restera en activité. Avec ce nouvel équipement à Esban, l'enseigne souhaite multiplier par 4 sa production et sa capacité de stockage et ainsi développer l'approvisionnement vers les revendeurs. 3 emplois seront créés. Le groupe Gaillard, qui conserve son site initial, va implanter un pôle d'Inaccess, centre de formation et d'aménagement de véhicules légers et ou de poids lourds pour les personnes à mobilité réduite. Ici, 5 à 6 emplois seront créés sur le site. Enfin, l'enseigne Provocash va quitter ses locaux historiques trop étroits pour un nouveau site de 1300 m² attendu mi-2027. Au moins 2 emplois seront créés avec l'ambition de développer les produits locaux et les livraisons. Avec ces 3 arrivées qui représentent plus de 5 millions d'euros d'investissement, la zone économique d'Esban est désormais occupée à 98%. On termine avec un mot de sport. Demain à 18h, les Aurillacois reçoivent Moulins-Yzeure. En rugby en fédéral 3 dimanche, Saint-Cernin reçoit Saint-Céré et Saint-Flour est attendu à Julia Kobja. En hand en pré-national, les Volcans d'Aurillac accueillent Vénissieux demain à 20h30 à Pérol. Et puis en national 2, les Saint-Florennes sont attendus à Chambéry demain à 17h30. On fait tout de suite le point sur l'actu en français dans le monde. Bonjour Emmanuel Lafond.
2: Bonjour à tous. Le gouvernement face à la colère des lycéens. Le ministre de l'Éducation nationale, Édouard Geffray, reçoit aujourd'hui les organisations syndicales et lycéennes ainsi que les associations de parents d'élèves. En attendant, plus de 400 établissements sont fermés ce vendredi. Cédric Jubilard de retour dans le Tarn. Il participe à la reconstitution du meurtre de Delphine Ossagel dans la nuit du 15 au 16 décembre 2020. Elle débute ce matin, Kenya Clémine, dans la maison des Jubilard, puis dans le champ où des ossements de la jeune femme ont été retrouvés. C'est la première reconstitution depuis que le plaquiste peintre a avoué avoir tué son épouse. Un été onéreux pour la SNCF. Les retards et annulations de trains dus aux canicules et aux incendies ont coûté 80 millions d'euros en juillet et en août à la compagnie ferroviaire. Les seuls sinistres de Gironde et l'interruption des lignes au sud de Bordeaux ont eu un impact de 6 millions d'euros pour le groupe. Et puis, c'est la fête de la science. À partir d'aujourd'hui jusqu'au 12 octobre, de nombreuses manifestations sont organisées partout en France. Pour connaître les événements prévus près de chez vous, le www.fetedelascience.fr. Excellente matinée à tous.
1: Les rayons de soleil sont de nouveau au programme aujourd'hui sur notre département, mais il faudra également compter sur un voile nuageux qui persiste également tout au long de la journée. Cet après-midi, nos maximales seront comprises entre 18 et 24 degrés. 18 attendu à Saint-Flour, 21 pour Arpajon, 24 pour Marcolès. Les éclaircies sont également de la partie pour ce week-end, mais il faudra encore compter sur ce ciel voilé. Météo France annonce aussi quelques averses passagères et peu intenses dans le courant de l'après-midi samedi.

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Jean-Louis Francousteau, auteur installé au Vigan, publie un roman consacré à Antoine Manat, jeune homme originaire de Saint-Vincent-de-Salers, mort en 1918 à l'âge de 22 ans. À travers le récit romancé d'Antoine, l'oublié du Cantal, l'auteur revient sur le parcours de ce soldat, déserteur à plusieurs reprises pendant la Première Guerre mondiale et souhaite contribuer à sa réhabilitation. Antoine Manat est en effet le seul soldat cantalien mentionné comme non reconnu mort pour la France. Jean-Louis Francousteau sera en dédicace le 3 octobre à la librairie Papeterie de Mauriac, puis les 11 et 25 octobre au Salon du Livre de Chalvignac et d'Anglard de Salers.

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1: Bonjour à tous. 15 bureaux de poste sont menacés de fermeture en Auvergne selon une liste révélée par Mediapart et confirmée par la CGT des activités postales. Dans le Cantal, deux sont concernés, Saint-Mamé et Montsalvy. À terme, certains bureaux pourraient donc être transformés en agences postales à la charge des communes ou en point relais. Aurillac Agglomération a acté hier la vente de plus de 7000 m² de foncier sur la zone d'activité d'Esban à Itrac à 3 entreprises locales. La société des cafés Auril investit dans un site de production et de stockage, la brûlerie en centre-ville tournée vers les particuliers restaurants en activité. Avec ce nouvel équipement à Esban, l'enseigne souhaite multiplier par 4 sa production et sa capacité de stockage et ainsi développer l'approvisionnement vers les revendeurs. 3 emplois seront créés. Le groupe Gaillard, qui conserve son site initial, va implanter un pôle d'Inaccess, centre de formation et d'aménagement de véhicules légers et ou de poids lourds pour les personnes à mobilité réduite. Ici, 5 à 6 emplois seront créés sur le site. Enfin, l'enseigne Promocash va quitter ses locaux historiques trop étroits pour un nouveau site de 1300 m² attendu mi-2027. Au moins 2 emplois seront créés avec l'ambition de développer les produits locaux et les livraisons. Avec ces 3 arrivées qui représentent plus de 5 millions d'euros d'investissement, la zone économique d'Esban est désormais occupée à 98%. On termine avec un mot de sport. Demain à 18h, les Aurillacois reçoivent Moulins-Isère. En rugby en Fédéral 3 dimanche, Saint-Cernin reçoit Saint-Céré et Saint-Flour est attendu à Julia Kobja. En hand en pré-national, les Volcans d'Aurillac accueillent Vénissieux demain à 20h30 à Pérol. Et puis en national 2, les Saint-Florennes sont attendus à Chambéry demain à 17h30. On fait tout de suite le point sur l'actu en français dans le monde. Bonjour Emmanuel Lafond.
2: Bonjour à tous. Le gouvernement face à la colère des lycéens. Le ministre de l'Éducation nationale, Édouard Geffray, reçoit aujourd'hui les organisations syndicales et lycéennes ainsi que les associations de parents d'élèves. En attendant, plus de 400 établissements sont fermés ce vendredi. Cédric Jubilard de retour dans le Tarn. Il participe à la reconstitution du meurtre de Delphine Ossagel dans la nuit du 15 au 16 décembre 2020. Elle débute ce matin, Kenya Clémine, dans la maison des Jubilards, puis dans le champ où des ossements de la jeune femme ont été retrouvés. C'est la première reconstitution depuis que le plaquiste a avoué avoir tué son épouse. Un été onéreux pour la SNCF. Les retards et annulations de trains dus aux canicules et aux incendies ont coûté 80 millions d'euros en juillet et en août à la compagnie ferroviaire. Les seuls sinistres de Gironde et l'interruption des lignes au sud de Bordeaux ont eu un impact de 6 millions d'euros pour le groupe. Et puis, c'est la fête de la science. À partir d'aujourd'hui jusqu'au 12 octobre, de nombreuses manifestations sont organisées partout en France. Pour connaître les événements prévus près de chez vous, le www.fetedelascience.fr. Excellente matinée à tous.
1: Les rayons de soleil sont de nouveau au programme aujourd'hui sur notre département, mais il faudra également compter sur un voile nuageux qui persiste également tout au long de la journée. Cet après-midi, nos maximales seront comprises entre 18 et 24 degrés. 18 attendus à Saint-Flour, 21 pour Arpajon, 24 pour Marcolès. Les éclaircies sont également de la partie pour ce week-end, mais il faudra encore compter sur ce ciel voilé. Météo France annonce aussi quelques averses passagères et peu intenses dans le courant de l'après-midi.

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Les jobs d'hiver reviennent au Lioran. Le forum de l'emploi saisonnier se tiendra mercredi 21 octobre à partir de 13h30 dans la salle Orsac. Des dizaines d'offres d'emploi seront proposées pour travailler cet hiver sur la station du Lioran, mais aussi à Pratbouk, dans la restauration, l'accueil ou encore l'entretien. Une quinzaine de recruteurs seront présents et deux formations qualifiantes seront aussi présentées, notamment pour devenir agent de remontée mécanique ou skiman. L'ensemble des offres sont d'ores et déjà disponibles sur le site emploi-cantal.fr. L'occasion de découvrir également le guide pour les travailleurs saisonniers élaboré avec Côte-Terre Tourisme.

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1: Bonjour à tous. 15 bureaux de poste sont menacés de fermeture en Auvergne selon une liste révélée par Mediapart et confirmée par la CGT des activités postales. Dans le Cantal, deux sont concernés, Saint-Mamé et Mont-Salvi. À terme, certains bureaux pourraient donc être transformés en agences postales à la charge des communes ou en point relais. Aurillac Agglomération a acté hier la vente de plus de 7000 m2 de foncier sur la zone d'activité d'Esban Aitrac à 3 entreprises locales. La société des Cafés Auril investit dans un site de production et de stockage, la brûlerie en centre-ville tournée vers les particuliers restera en activité. Avec ce nouvel équipement à Esban, l'enseigne souhaite multiplier par 4 sa production et sa capacité de stockage et ainsi développer l'approvisionnement vers les revendeurs. 3 emplois seront créés. Le groupe Gaillard, qui conserve son site initial, va implanter un pôle d'Inaccess, centre de formation et d'aménagement de véhicules légers et ou de poids lourds pour les personnes à mobilité réduite. Ici, 5 à 6 emplois seront créés sur le site. Enfin, l'enseigne Provocash va quitter ses locaux historiques trop étroits pour un nouveau site de 1300 m2 attendu mi-2027. Au moins 2 emplois seront créés avec l'ambition de développer les produits locaux et les livraisons. Avec ces 3 arrivées qui représentent plus de 5 millions d'euros d'investissement, la zone économique d'Esban est désormais occupée à 98%. On termine avec un mot de sport. Demain à 18h, les Aurillacois reçoivent Moulins Yzeure. En rugby en Fédéral 3 dimanche, Saint-Cernin reçoit Saint-Céré et Saint-Flour est attendu à Julia Kobja. En hand en pré-national, les Volcans d'Aurillac accueillent Vénissieux demain à 20h30 à Pérol. Et puis en National 2, les Saint-Florennes sont attendus à Chambéry demain à 17h30. On fait tout de suite le point sur l'actu en français dans le monde. Bonjour Emmanuel Lafond.
2: Bonjour à tous. L'appel du ministre de l'Éducation aux parents d'élèves en marge des dégradations commises devant les lycées ces derniers jours. Édouard Geffray souhaite que les parents empêchent leurs enfants de rejoindre les blocages. Pendant ce temps, le ministre de la Justice Gérald Darmanin veut faire payer les réparations aux parents si leurs enfants sont impliqués dans des dégâts. Une deuxième reconstitution dans l'affaire Jubilard, organisée aujourd'hui dans le Tarn. Cédric Jubilard, qui a avoué le meurtre de son épouse Delphine, a été extrait de sa cellule ce matin. Direction l'ancien domicile familial à Cagnac-les-Mines, ainsi que la commune de Mayoc, où des ossements de la jeune femme ont été retrouvés. Après un été caniculaire, la France a connu cette année le deuxième mois de septembre le plus chaud de son histoire. C'est ce qu'annonce Météo France. Il s'agit également du troisième mois de septembre le moins arrosé, contribuant à maintenir le pays dans une sécheresse historique. Et puis le foot avec la première du sélectionneur Zidane en France. Les Bleus jouent ce soir contre l'Italie au Stade de France. La troisième journée de la Ligue des Nations après 2 victoires contre la Turquie et la Belgique.
1: Les rayons de soleil sont de nouveau au programme aujourd'hui sur notre département, mais il faudra également compter sur un voile nuageux qui persiste également tout au long de la journée. Cet après-midi, nos maximales seront comprises entre 18 et 24 degrés. 18 attendus à Saint-Flour, 21 pour Arpajon, 24 pour Marcolès. Les éclaircies sont également de la partie pour ce week-end, mais il faudra encore compter sur ce ciel voilé. Météo France annonce aussi quelques averses passagères et peu intenses dans le courant de la

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1: Bonjour à tous. 15 bureaux de poste sont menacés de fermeture en Auvergne selon une liste révélée par Mediapart et confirmée par la CGT des activités postales. Dans le Cantal, deux sont concernés, Saint-Mamé et Mont-Salvi. À terme, certains bureaux pourraient donc être transformés en agences postales à la charge des communes ou en point relais. Aurillac Agglomération a acté hier la vente de plus de 7000 m2 de foncier sur la zone d'activité d'Esban à Itrac à 3 entreprises locales. La société des cafés Auril investit dans un site de production et de stockage, la brûlerie en centre-ville tournée vers les particuliers restera en activité. Avec ce nouvel équipement à Esban, l'enseigne souhaite multiplier par 4 sa production et sa capacité de stockage et ainsi développer l'approvisionnement vers les revendeurs. 3 emplois seront créés. Le groupe Gaillard, qui conserve son site initial, va implanter un pôle d'Inaccess, centre de formation et d'aménagement de véhicules légers et ou de poids lourds pour les personnes à mobilité réduite. Ici, 5 à 6 emplois seront créés sur le site. Enfin, l'enseigne Promocash va quitter ses locaux historiques trop étroits pour un nouveau site de 1300 m2 attendu mi-2027. Au moins 2 emplois seront créés avec l'ambition de développer les produits locaux et les livraisons. Avec ces 3 arrivées qui représentent plus de 5 millions d'euros d'investissement, la zone économique d'Esban est désormais occupée à 98%. On termine avec un mot de sport. Demain, à 18h, les Aurillacois reçoivent Moulins-Isère. En rugby, en Fédéral 3, dimanche, Saint-Cernin reçoit Saint-Céré et Saint-Flour est attendu à Julia-Cobja. En hand, en pré-national, les Volcans d'Aurillac accueillent Vénissieux. Demain, à 20h30, à Pérols. Et puis en National 2, les Saint-Florennes sont attendus à Chambéry. Demain, à 17h30. On fait tout de suite le point sur l'actu en français dans le monde. Bonjour Emmanuel Lafond.
2: Bonjour à tous. L'appel du ministre de l'Éducation aux parents d'élèves en marge des dégradations commises devant les lycées ces derniers jours. Édouard Geffrey souhaite que les parents empêchent leurs enfants de rejoindre les blocages. Pendant ce temps, le ministre de la Justice Gérald Darmanin veut faire payer les réparations aux parents si leurs enfants sont impliqués dans des dégâts. Une deuxième reconstitution dans l'affaire Jubilard, organisée aujourd'hui dans le Tarn. Cédric Jubilard, qui a avoué le meurtre de son épouse Delphine, a été extrait de sa cellule ce matin. Direction l'ancien domicile familial à Cagnac-les-Mines, ainsi que la commune de Mayoc où des ossements de la jeune femme ont été retrouvés. Après un été caniculaire, la France a connu cette année le deuxième mois de septembre le plus chaud de son histoire. C'est ce qu'annonce Météo France. Il s'agit également du troisième mois de septembre le moins arrosé, contribuant à maintenir le pays dans une sécheresse historique. Et puis le foot avec la première du sélectionneur Zidane en France. Les Bleus jouent ce soir contre l'Italie au Stade de France. La troisième journée de la Ligue des Nations après 2 victoires contre la Turquie et la Belgique.
1: Les rayons de soleil sont de nouveau au programme aujourd'hui sur notre département, mais il faudra également compter sur un voile nuageux qui persiste également tout au long de la journée. Cet après-midi, nos maximales seront comprises entre 18 et 24 degrés. 18 attendus à Saint-Flour, 21 pour Arpajon, 24 pour Marcolès. Les éclaircies sont également de la partie pour ce week-end, mais il faudra encore compter sur ce ciel voilé. Météo France annonce aussi quelques averses passagères et peu intenses dans le courant de l'après-midi.

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1: Bonjour, quoi de beau à la télé pour cette soirée du 2 octobre sur TF1, du foot France-Italie, la Ligue des Nations. Les Bleus enchaînent, troisième match de la compétition en seulement une semaine, cette fois face aux Italiens. Sur France 3, le grand bêtisier, 50 ans de rire, divertissement présenté par Camille Serre. Sur M6, la route de la fortune, célébrité, divertissement présenté par Eric Antoine. Sur France 2, Capitaine Marlowe, série avec Corinne Maziero. Sur France 5, Monsieur Hir, film avec Michel Blanc. Une jeune femme a été assassinée, la police mène l'enquête. Un inspecteur interroge Monsieur Hir, un tailleur solitaire et taciturne. Les gens du voisinage ne l'aiment pas et certains pensent même qu'il est le meurtrier. Sur W9, enquête d'action, magazine présenté par Marie-Ange Casalta sur le thème action-réaction, le quotidien sous tension des policiers de Montargis. Et puis sur T18, bombe atomique, secret d'un compte à rebours, documentaire. Persuadé qu'Adolf Hitler a des années d'avance en matière atomique, le président Roosevelt déclenche en 1942 une incroyable course contre la montre pour construire la bombe atomique. Très belle soirée télé à tous.
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0: tous. 15 bureaux de poste sont menacés de fermeture en Auvergne selon une liste révélée par Mediapart et confirmée par la CGT des activités postales. Dans le Cantal, deux sont concernés, Saint-Mamé et Mont-Salvi. À terme, certains bureaux pourraient donc être transformés en agences postales à la charge des communes ou en points relais. Aurillac Agglomération a acté hier la vente de plus de 7000 m² de foncier sur la zone d'activité d'Esban à Ytrac à 3 entreprises locales. La société des Cafés Auril investit dans un site de production et de stockage, la brûlerie en centre-ville tournée vers les particuliers restera en activité. Avec ce nouvel équipement à Esban, l'enseigne souhaite multiplier par 4 sa production et sa capacité de stockage et ainsi développer l'approvisionnement vers les revendeurs. 3 emplois seront créés. Le groupe Gaillard, qui conserve son site initial, va implanter un pôle d'Inaccess, centre de formation et d'aménagement de véhicules légers et ou de poids lourds pour les personnes à mobilité réduite. Ici, 5 à 6 emplois seront créés sur le site. Enfin, l'enseigne Promocash va quitter ses locaux historiques trop étroits pour un nouveau site de 1300 m² attendu mi-2027. Au moins 2 emplois seront créés avec l'ambition de développer les produits locaux et les livraisons. Avec ces 3 arrivées qui représentent plus de 5 millions d'euros d'investissement, la zone économique d'Esban est désormais occupée à 98%. On termine avec un mot de sport. Demain à 18h, les Aurillacois reçoivent Moulins-Isère. En rugby en fédéral 3 dimanche, Saint-Cernin reçoit Saint-Céré et Saint-Flour est attendu à Julia-Cobja. En hand en pré-national, les Volcans d'Aurillac accueillent Vénissieux demain à 20h30 à Pérol. Et puis en national 2, les Saint-Florennes sont attendus à Chambéry demain à 17h30. On fait tout de suite le point sur l'actu en français dans le monde. Bonjour Emmanuel Lafond.
1: Bonjour à tous. L'appel du ministre de l'Éducation aux parents d'élèves en marge des dégradations commises devant les lycées ces derniers jours. Édouard Geffray souhaite que les parents empêchent leurs enfants de rejoindre les blocages. Pendant ce temps, le ministre de la Justice Gérald Darmanin veut faire payer les réparations aux parents si leurs enfants sont impliqués dans des dégâts. Une deuxième reconstitution dans l'affaire Jubilard, organisée aujourd'hui dans le Tarn. Cédric Jubilard, qui a avoué le meurtre de son épouse Delphine, a été extrait de sa cellule ce matin. Direction l'ancien domicile familial à Cagnac-les-Mines, ainsi que la commune de Mayoc où des ossements de la jeune femme ont été retrouvés. Après un été caniculaire, la France a connu cette année le deuxième mois de septembre le plus chaud de son histoire. C'est ce qu'annonce Météo France. Il s'agit également du troisième mois de septembre le moins arrosé, contribuant à maintenir le pays dans une sécheresse historique. Et puis le foot avec la première du sélectionneur Zidane en France. Les Bleus jouent ce soir contre l'Italie au Stade de France. La troisième journée de la Ligue des Nations après 2 victoires contre la Turquie et la Belgique.
0: Les rayons de soleil sont de nouveau au programme aujourd'hui sur notre département, mais il faudra également compter sur un voile nuageux qui persiste également tout au long de la journée. Cet après-midi, nos maximales seront comprises entre 18 et 24 degrés. 18 attendu à Saint-Flour, 21 pour Arpajon, 24 pour Marcolès. Les éclaircies sont également de la partie pour ce week-end, mais il faudra encore compter sur ce ciel voilé. Météo France annonce aussi quelques averses passagères et peu intenses dans le courant de la

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crochets et matériel de couture seront proposés à la vente pour donner une seconde vie aux créations. L'entrée est gratuite pour l'ensemble du public. Les exposants peuvent encore s'inscrire jusqu'au 9 octobre pour 5 euros la table. Pour contacter l'association, une adresse mail lespetitsbonheurssolidaires@gmail.com ou encore par téléphone au 06 31 25 78 12.

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1: Bonjour à tous. 15 bureaux de poste sont menacés de fermeture en Auvergne selon une liste révélée par Mediapart et confirmée par la CGT des activités postales. Dans le Cantal, deux sont concernés, Saint-Mamé et Mont-Salvi. À terme, certains bureaux pourraient donc être transformés en agences postales à la charge des communes ou en point relais. Aurillac Agglomération a acté hier la vente de plus de 7000 m² de foncier sur la zone d'activité d'Esban Aïtrac à trois entreprises locales. La société des Cafés Auril investit dans un site de production et de stockage, la brûlerie en centre-ville tournée vers les particuliers restaurants en activité. Avec ce nouvel équipement à Esban, l'enseigne souhaite multiplier par 4 sa production et sa capacité de stockage et ainsi développer l'approvisionnement vers les revendeurs. 3 emplois seront créés. Le groupe Gaillard, qui conserve son site initial, va implanter un pôle d'Inaccess, centre de formation et d'aménagement de véhicules légers et ou de poids lourds pour les personnes à mobilité réduite. Ici, 5 à 6 emplois seront créés sur le site. Enfin, l'enseigne Promocash va quitter ses locaux historiques trop étroits pour un nouveau site de 1300 m² attendu mi-2027. Au moins 2 emplois seront créés avec l'ambition de développer les produits locaux et les livraisons. Avec ces 3 arrivées qui représentent plus de 5 millions d'euros d'investissement, la zone économique d'Esban est désormais occupée à 98%. On termine avec un mot de sport. Demain, à 18h, les Aurillacois reçoivent Moulins-Isère. En rugby, en Fédéral 3 dimanche, Saint-Cernin reçoit Saint-Céré et Saint-Flour est attendu à Julia Kobja. En hand, en pré-national, les Volcans d'Aurillac accueillent Vénissieux. Demain, à 20h30, à Pérols. Et puis en national 2, les Saint-Florennes sont attendus à Chambéry. Demain, à 17h30. On fait tout de suite le point sur l'actu en France et dans le monde. Bonjour Emmanuel Lafond.
2: Bonjour à tous. Une rencontre entre le ministre de l'Éducation, Édouard Geffray, et les représentants des syndicats lycéens, des associations de parents d'élèves et des représentants des professeurs. Objectif, tenter de faire baisser les tensions devant les lycées. Depuis le début du mouvement, environ 2000 personnes ont été placées en garde à vue, dont 90% de mineurs. En parallèle, une enquête est ouverte après l'agression filmée d'une policière à Paris. Enquête pour violence en réunion sur personne dépositaire de l'autorité publique. Une jeune lieutenant stagiaire de la préfecture de police a été poursuivie, projetée au sol et agressée par plusieurs personnes dans le 20e arrondissement. Une deuxième reconstitution dans l'affaire Jubilard, elle était organisée aujourd'hui dans le Tarn. Cédric Jubilard, qui a avoué le meurtre de son épouse Delphine, a été extrait de sa cellule ce matin, direction l'ancien domicile familial à Cagnac-les-Mines, ainsi que la commune de Mayoc, où des ossements de la jeune femme ont été retrouvés. Et puis en tennis, la très belle performance d'Arthur Fils à Tokyo. Le Français élimine le numéro 8 mondial Francis Tiafoe au deuxième tour. Il retrouvera le monégasque Valentin Vachereau en quart de finale.
1: Les rayons de soleil sont de nouveau au programme aujourd'hui sur notre département, mais il faudra également compter sur un voile nuageux qui persiste également tout au long de la journée. Cet après-midi, nos maximales seront comprises entre 18 et 24 degrés. 18 attendu à Saint-Flour, 21 pour Arpajon, 24 pour Marcolès. Les éclaircies sont également de la partie pour ce week-end, mais il faudra encore compter sur ce ciel voilé. Météo France annonce aussi quelques averses passagères et peu intenses dans le courant de l'après-midi.

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0: On retrouve Sophie Fritsch pour faire le tour de l'actu de ce vendredi. Bonsoir Sophie.
1: Bonsoir Guillaume, bonsoir à tous. Une tentative de braquage a eu lieu au cours de la nuit vers 1h du matin au Crédit Agricole Place de la Liberté en Villebasse à Saint-Flour. Trois individus cagoulés ont tenté d'arracher le distributeur automatique de l'agence à l'aide d'un camion et d'un engin télescopique. Les deux véhicules avaient été volés quelques minutes auparavant sur le parking de deux entreprises de la zone de Rosier-Corin. Les trois individus qui n'ont pas réussi à extraire le distributeur et qui sont repartis sans butin restent recherchés. Les enquêteurs exploitent désormais les images de vidéoprotection. La mobilisation des lycéens s'est poursuivie ce vendredi matin à Tulle. Après les élèves d'Edmond Perrier mobilisés depuis hier, ceux du lycée professionnel René Cassin les ont rejoints. Ils réclament davantage de moyens pour l'éducation nationale et de meilleures conditions de travail. Les représentants de la préfecture et de l'éducation nationale indiquent que les cours se poursuivent dans les deux lycées. Aucun établissement n'est fermé et aucun incident n'a été signalé au parquet. La troisième édition de la Run and Rose se tient ce dimanche à Saint-Flour dans le cadre d'Octobre Rose. Cette marche ou course solidaire, également accessible à vélo, vise à collecter des dons pour trois associations locales qui accompagnent les personnes touchées par le cancer. Trois parcours de 4, 7 et 8 km sont proposés avec un départ groupé à 10h depuis la place d'armes. Les inscriptions et les dons se font sur place dès 9h. Et puis les inscriptions sont encore disponibles pour Aurillac pour elle dimanche prochain le 11 octobre. Deux parcours de 5 ou 9 km à faire en marchant ou en courant sont proposés. Toutes les infos sont à retrouver sur la page Facebook Aurillac pour elle. On poursuit avec l'actu en France et dans le monde. Bonsoir Axel Pantier.
2: Bonjour à tous. Une rencontre entre le ministre de l'Éducation, Édouard Geffrey, et les représentants des syndicats lycéens, des associations de parents d'élèves et des représentants des professeurs. Objectif, tenter de faire baisser les tensions devant les lycées. Depuis le début du mouvement, environ 2000 personnes ont été placées en garde à vue, dont 90% de mineurs. En parallèle, une enquête est ouverte après l'agression filmée d'une policière à Paris. Enquête pour violence en réunion sur personne dépositaire de l'autorité publique. Une jeune lieutenant stagiaire de la préfecture de police a été poursuivie, projetée au sol et agressée par plusieurs personnes dans le 20e arrondissement. Une deuxième reconstitution dans l'affaire Jubilard, elle était organisée aujourd'hui dans le Tarn. Cédric Jubilard, qui a avoué le meurtre de son épouse Delphine, a été extrait de sa cellule ce matin, direction l'ancien domicile familial à Cagnac-les-Mines, ainsi que la commune de Mayoc, où des ossements de la jeune femme ont été retrouvés. Et puis en tennis, la très belle performance d'Arthur Fils à Tokyo. Le Français élimine le numéro 8 mondial Francis Tiafoe au deuxième tour. Il retrouvera le monégasque Valentin Vachereau en quart de finale.
1: Côté ciel, notre fin de journée reste voilée, mais toujours majoritairement lumineuse. Notre week-end s'annonce coupé en deux pour demain samedi. Grisaille et averses s'affichent partout sur les cartes des prévisions. Et puis dimanche, Météo France annonce le retour de jolies éclaircies. Nos températures maximales ce week-end sont stationnaires. Elles affichent de 18 à 25 degrés. Lundi, les rayons de soleil sont de nouveau en place partout. L'ambiance est calme et belle. Et notre mercure ne bouge pas. Il affiche de 20 à 26 degrés.
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0: 17h04 sur Jordan FM, soyez les bienvenus. Si vous nous rejoignez, ravi de vous accompagner pour terminer la semaine. Avant Jordan Sport à 17h avec notre invité Thomas Garn, réalisateur du documentaire En Équilibre. On parlera de rock dans les prochaines minutes. La Twitter avec Sylvain et Charlotte et ses petits réflexes qu'on a tous forcément en voiture. De la musique également, Zao MC Solar, C2C et Manon Lisa pour lancer notre 16-20. On l'écoute avec Le Petit Pêcheur sur Jordan FM.
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0: comme Caroline, Zao et MC Solar sur Jordan FM avant Riviera. Il y aura aussi Kyo et Cœur de Pirate dans le prochain quart d'heure avec Fat and Small. Et le retour de Sylvain et Charlotte à 16h30 avec le meilleur des matinales.
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0: Et voilà comment on démarre le week-end sur Jordan FM. C'était Turnaround de Fat and Small, incontournable hit disco house de 1999, avec sa ligne de basse ultra groove qu'on adore pour lancer le week-end. Restez bien avec moi dans les prochaines minutes sur Jordan FM. On va écouter Cat's Eye. Ce sera avec Animal, il y aura aussi Hervé et Tanzanair. Et à 16h30 sur Jordan FM, c'est le moment pour nous de retrouver Sylvain et Charlotte avec le meilleur des matinales, la Twitter de ce vendredi. 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

0: C'était Dire Straits sur Jordan FM avant Angèle. Il y aura aussi Robin Schulz et Aretha Franklin avant 17h. 17h, le retour de l'info avec Sophie Frétier et Axel Pontier.
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0: Et puis Jordan Sport dans la foulée avec Alex et notre invité Thomas Gargne. 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
1: D'ailleurs, sur Jordan FM, restez bien avec nous, le Jordan Sport, dans un instant avec notre invité Thomas Gargne, le réalisateur du documentaire En Équilibre. Juste avant, voici un nouveau point sur l'actu de ce vendredi avec Sophie Fritsch. Bonsoir Sophie.
2: Bonsoir Guillaume, bonsoir à tous. Une tentative de braquage a eu lieu au cours de la nuit vers 1h du matin au Crédit Agricole Place de la Liberté en Villebasse à Saint-Flour. Trois individus cagoulés ont tenté d'arracher le distributeur automatique de l'agence à l'aide d'un camion et d'un engin télescopique. Les deux véhicules avaient été volés quelques minutes auparavant sur le parking de deux entreprises de la zone de Rosier-Corin. Les trois individus qui n'ont pas réussi à extraire le distributeur et qui sont repartis sans butin restent recherchés. Les enquêteurs exploitent désormais les images de vidéoprotection. La mobilisation des lycéens s'est poursuivie ce vendredi matin à Tulle. Après les élèves d'Edmond Perrier mobilisés depuis hier, ceux du lycée professionnel René Cassin les ont rejoints. Ils réclament davantage de moyens pour l'éducation nationale et de meilleures conditions de travail. Les représentants de la préfecture et l'éducation nationale indiquent que les cours se poursuivent dans les deux lycées. Aucun établissement n'est fermé et aucun incident n'a été signalé au parquet. La troisième édition de la Run and Rose se tient ce dimanche à Saint-Flour dans le cadre d'Octobre Rose. Cette marche ou course solidaire, également accessible à vélo, vise à collecter des dons pour trois associations locales qui accompagnent les personnes touchées par le cancer. Trois parcours de 4, 7 et 8 km sont proposés avec un départ groupé à 10h depuis la place d'armes. Les inscriptions et les dons se font sur place dès 9h. Et puis les inscriptions sont encore disponibles pour Aurillac pour elle dimanche prochain le 11 octobre. Deux parcours de 5 ou 9 km à faire en marchant ou en courant sont proposés. Toutes les infos sont à retrouver sur la page Facebook Aurillac pour elle. On poursuit avec l'actu en France et dans le monde. Bonsoir Axel Pantier.
3: Bonjour à tous. Une rencontre entre le ministre de l'Éducation, Édouard Geffrey, et les représentants des syndicats lycéens, des associations de parents d'élèves et des représentants des professeurs. Objectif, tenter de faire baisser les tensions devant les lycées. Depuis le début du mouvement, environ 2000 personnes ont été placées en garde à vue, dont 90% de mineurs. En parallèle, une enquête est ouverte après l'agression filmée d'une policière à Paris. Enquête pour violence en réunion sur personne dépositaire de l'autorité publique. Une jeune lieutenant stagiaire de la préfecture de police a été poursuivie, projetée au sol et agressée par plusieurs personnes dans le 20e arrondissement. Une deuxième reconstitution dans l'affaire Jubilard, elle était organisée aujourd'hui dans le Tarn. Cédric Jubilard, qui a avoué le meurtre de son épouse Delphine, a été extrait de sa cellule ce matin, direction l'ancien domicile familial à Cagnac-les-Mines, ainsi que la commune de Mayoc, où des ossements de la jeune femme ont été retrouvés. Et puis en tennis, la très belle performance d'Arthur Fils à Tokyo. Le Français élimine le numéro 8 mondial Francis Tiafoe au deuxième tour. Il retrouvera le monégasque Valentin Vacherot en quart de finale.
2: Côté ciel, notre fin de journée reste voilée, mais toujours majoritairement lumineuse. Notre week-end s'annonce coupé en deux pour demain samedi. Grisaille et averses s'affichent partout sur les cartes des prévisions. Et puis dimanche, Météo France annonce le retour de jolies éclaircies. Nos températures maximales ce week-end sont stationnaires. Elles affichent de 18 à 25 degrés. Lundi, les rayons de soleil sont de nouveau en place partout. L'ambiance est calme et belle. Et notre mercure ne bouge pas. Il affiche de 20 à 26 degrés.

0: Stan Sport jusqu'à 18h en ce vendredi 2 octobre, votre émission 100% sport local sur Jordan FM, sans Jean-Marc Autier qui n'est pas là ce soir, avec Alexandre Fauché, aura un petit peu de retard mais il va nous rejoindre puisque c'est une émission taillée pour lui ce soir. Notre invité, Thomas Gargne, bonsoir Thomas.
1: Bonsoir Guillaume.
0: Thomas, réalisateur du documentaire En Équilibre dont on va très largement parler ce soir. Le documentaire En Équilibre, Thomas, va être projeté au cinéma Le Cristal à Aurillac le samedi 24 octobre prochain à 18h30. On en reparlera tout à l'heure, mais je crois qu'il reste assez peu de place. En tout cas, on est là pour en parler ce soir, puisque tu es l'un des deux visages principaux du film. Raconte-nous le point de départ pour aller faire le tour des Alpes à vélo. Comment est né ce projet un petit peu fou avec ton copain d'enfance, Guillaume?
1: Le point de départ, il est lointain. C'était en septembre de l'année dernière. Je venais d'achever mon école d'ingénieur en environnement et j'arrivais au terme de ce cursus et je pouvais pas en fait disposer du diplôme.
0: D'accord.
1: Parce qu'il faut obligatoirement avoir fait 3 mois d'expérience à l'étranger et sur ces 3 mois il me manquait 5 semaines. Donc un peu embarrassé, tout le monde a son diplôme sauf moi. Donc là, fallait trouver une solution et vite. Et là, c'était plus le moment de faire des Erasmus ou quoi que ce soit.
0: Ah ouais.
1: Et donc, une solution vraiment taillée sur mesure. Essayer de trouver un projet qui mêle le sport et l'écologie, parce que c'était le sujet de mes études. Et depuis longtemps, avec Guillaume, je sais pas quand est-ce que ça remonte, mais on a toujours fait un petit peu de vélo ensemble. Et puis, il y a ce phénomène de l'itinérance qui a commencé à émerger. Là, on voyait des gars commencer à partir avec des sacs et plus revenir à la maison à la fin du tour, mais partir à l'aventure. Et on en avait parlé depuis longtemps avec Guigui. Et puis, moi, je me suis dit, tiens, pourquoi pas faire de l'itinérance. Là, allier un pote de toujours, Guigui, et en faire mon expérience scolaire. Donc, fallait obligatoirement intégrer un petit peu de l'écologie, le sujet de mes études.
0: Forcément.
1: Et après, là, c'était vraiment porte ouverte pour se faire plaisir, donc parler de sport. Et du coup, Guigui, il a accepté de me suivre. Je pense que c'était absolument essentiel et je me voyais pas faire ça tout seul. Et ça faisait bien plus de sens en plus d'embarquer Guigui, que j'avais un poil perdu de vue aussi en partant à Paris, là où je faisais mes études. Donc ça faisait trop de sens de revenir avec un pote pour faire ça. Et Guigui, lui, c'est un trailer. Donc comme il faisait un petit peu la concession de partir, mais d'accepter ce projet qui, moi, était aussi scolaire. Du coup, je sais pas si c'est un cadeau, mais je me suis dit, allez, on va parler de trail. C'est le sport que pratique Guillaume, donc on parle là-dessus. Et après, au niveau matériel, l'école AgroParisTech donc exigeait un film, en tout cas une trace quand même, pour être sûr qu'on n'était pas parti à Punta Cana en vacances.
0: Ouais.
1: Donc ça se faisait beaucoup les films, donc un peu de manière anodine, on s'est lancé là-dedans, sans savoir que c'était un travail absolument colossal. Donc finalement, le diplôme a été validé seulement avec une petite synthèse écrite. Et puis aujourd'hui, c'est plus du tout un projet scolaire, mais c'est un projet personnel et un énorme kiff de faire ça, quoi.
0: Que tu viens défendre, forcément. Alors, vous partez avec ton copain Guillaume avec, pour seul moyen de locomotion, vos vélos et vos caméras. Dis-nous quel équipement vous avez embarqué.
1: Ouais, alors on est parti avec des gravels, exactement.
0: D'accord.
1: On voit beaucoup ces vélos sur les réseaux sociaux avec des roues un petit peu plus larges, ça permet de passer dans les chemins de gravier. Alors là, je regardais pas plus tard que tout à l'heure, on a fait sur les 4200 km, on a fait 98% de routes bitumées et 2% de routes non bitumées.
0: D'accord.
1: Donc c'était intéressant d'avoir les gravels pour ces petites portions gravier et c'est surtout intéressant pour le confort. Parce que mine de rien, c'était du temps passé sur la selle chaque journée, quasi 6-7 heures. Donc important d'avoir, on a beau avoir un bon cuissard, ça faisait partie du matériel. Quand on a des roues un petit peu plus larges, c'est aussi plus confortable, donc ça c'était bien. Et puis le gravel, il a cet avantage que on peut y visser des cages qu'on appelle, on peut y mettre des sacs dessus. C'est conçu pour voyager. Donc nous, on est parti.
0: Vous êtes parti d'où?
1: On est parti de Grenoble.
0: D'accord.
1: En fait, le 13 septembre, on a essayé de se rapprocher des Alpes parce que on voulait pas faire Aurillac-Grenoble, ça nous aurait retardé pour passer la phase nord des Alpes et on avait le risque de pas pouvoir passer partout avec la neige.
0: Ok.
1: Donc voilà, et on est parti, je crois, pour revenir sur le matériel avec 35 litres chacun. Environ, dont un camelback. Enfin, on a vraiment tout rentabilisé, des sacs sur les fourches, sur le cadre.
0: D'accord.
1: À l'arrière, voilà.
0: Justement, qu'est-ce qui a été le plus dur pour vous? Est-ce que c'était d'enchaîner ces cols alpins à vélo? Les difficultés liées aux techniques et au tournage, c'était quoi le plus dur finalement?
1: Bah franchement, le plus dur... Parce
0: qu'il y a du dénivelé, il faut le rappeler.
1: Avec Guillaume, après je vais pas parler en son nom, je sais pas. Moi le plus dur, c'était Guillaume est plus aventurier que moi. Le vélo, le sport, moi, ça allait, même ça me plaisait, on y prend vite du plaisir, et puis il y a eu des très longs cols où en fait des fois on s'oublie complètement quoi. Ouais. En Suisse c'était un peu difficile parce qu'on se faisait doubler par des Porsche Cayenne à fond, donc c'est difficile de s'oublier et de s'évader,
0: ouais.
1: Mais il y a certains cols où on y a passé plus de 10 heures, bon au bout de 20 minutes ça décroche et puis on se retrouve... Je sais pas, le mouvement répétitif des jambes, je pense, il crée un truc dans le cerveau où le temps passe super vite et c'est absolument génial. Moi, ce qui m'a le plus porté peine, c'était les nuits en tente. Où,
0: forcément.
1: On était parti avec quelque chose de léger pour que ça passe dans les sacs, donc une petite tente de place. Mais en vrai, moi, je suis assez grand, pas loin d'un mètre 90, donc c'était un peu gênant. Et je pense que ça nous a bien rapprochés avec Guillaume, ces nuits en tente aussi. Ça faisait partie de l'aventure.
0: J'ai vu la bande-annonce, j'ai immédiatement pensé à l'émission Nuit et culottée, vous en parlez aussi dans la présentation de votre documentaire, avec Nantes et Mousse qui se donnent des objectifs un petit peu fous à chaque fois en partant totalement à poil. Ils ont deux caméras fixées avec un baluchon. Les aventures de Nantes et Mousse, ça vous a inspiré pour vous lancer?
1: Ouais, bien sûr.
0: Ouais.
1: Oui, c'est clair. C'est pour ça, nous, quand on nous dit « ouais, vous êtes partis en totale autonomie », de base, oui.
0: Ouais.
1: On était parti du principe qu'on allait dormir en tente toutes les nuits. En réalité, c'était compliqué parce qu'en Suisse, Autriche, Slovénie, c'est pas autorisé. Ça nous est arrivé une fois en Suisse de le tenter et on a été embêté au bout d'une demi-heure de nuit. On a cru qu'on allait se faire sortir, donc on a dit plus jamais ça.
0: Ouais.
1: Et moi, j'avais toujours ça dans un coin de la tête, d'aller toquer chez les gens, expliquer le projet et passer des bons moments.
0: Mmh.
1: Et en fait, ça a super bien marché. Et en réalité, moi, si je pouvais prendre une douche chaude et dormir dans un lit, c'était tout bénef. Et en plus, le mieux dans tout ça, ça reste quand même de discuter, le partage. Et partout, on nous a fait goûter le petit alcool local, la petite spécialité. En contrepartie, nous, à chaque fois, on faisait des truffades aux gens.
0: Ouais.
1: Et du coup, on s'est retrouvés dans des situations super sympas, avec des échanges intergénérationnels, interculturels. Et du coup, tout ça, on l'a filmé et c'est pour ça que ça rappelle un petit peu le côté nu et culotté, ouais.
0: Alors justement, on va y revenir là-dessus sur ces fameuses rencontres, puisque dans Nu et culotté, ils font des rencontres exceptionnelles tout au long de leur parcours. Je suppose que vous aussi, ça va nous dévoiler tout le documentaire, bien sûr, qui sera à voir au cinéma. On en parle dans un instant avec toi.
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0: Toujours avec Thomas Gargne, donc le réalisateur du documentaire En équilibre qui va être projeté au cinéma Le Cristal à Aurillac le samedi 24 octobre prochain. Alors tu me disais, il reste très peu de place forcément pour cette projection.
1: Une dizaine.
0: Une dizaine. Donc voilà, tant si mieux. Jamais vous nous écoutez. Bon, ce sera plein en tout cas. On parlait de Nancy Moutz, de nu et culotté. Comme eux, vous avez dû faire des rencontres exceptionnelles. Ce sont des moments privilégiés. C'est l'occasion d'explorer les relations humaines, l'entraide, avec des personnes, comme on peut le voir dans l'émission, qui la plupart du temps n'ont pas grand-chose, mais qui sont prêtes à donner beaucoup.
1: Exactement. Et franchement, toutes les rencontres, elles sont uniques. Et je pense que le cadre où ces gens, ils savent que c'est éphémère et qu'on repassera pas, ça veut dire que des fois ils se livrent complètement et on a eu des détails intimes de personnes, enfin on connaissait vraiment
0: leur vie perso, hein.
1: Complètement, ouais. Et là, une des rencontres les plus touchantes, je pense, c'est la première à Sierre. On tombe sur un Suisse super sympa qui était en difficulté émotionnelle à ce moment-là, qui voulait changer de vie. D'accord. Et qui voulait se relancer justement avec un voyage. Et du coup, il était là, ouais, ça m'inspire ce que vous faites, les gars. Enfin, vraiment, c'était pour lui, ça faisait vraiment du sens et on ressentait ça. Et c'était dans une villa, donc déjà, c'était cool. Et puis, il nous invitait à boire un coup avec ses potes juste avant à la guinguette du village. Il nous raconte toutes les anecdotes de mariage du pote qui tombe dans la vigne en rentrant un petit peu éméché de la soirée. Enfin, vraiment, on est rentré dans le groupe de potes en peu de temps. Et le lendemain, avant de partir, il nous amène au jardin et il nous donne 3 tomates pour manger le midi. Toutes les rencontres sont marquantes. En Autriche, on est tombé chez Karine et Ernst qui nous hébergent. Et le lendemain matin, 100 kilomètres plus tard, on est hébergé par la fille.
0: Ah ouais.
1: Et la famille qui nous fait pizza, qui nous invite à la piscine. Enfin,
0: c'est improbable.
1: Tout, mais en fait, en un mois, il arrive autant d'improbabilités qu'en 10 ans de vie. Tous les jours. Et en fait, c'est du confort de dingue. Et le lendemain, c'est rien du tout. C'est tente, douche dans le lac. Et le contraste comme ça, tous les jours, il est saisissant et c'est trop génial.
0: Tu me disais hors micro que ces rencontres, au final, elles sont bien plus marquantes que l'aventure, que le vélo, que l'école gravier.
1: Ouais, ce dont on se souvient, je pense que il y a des kilomètres qu'on a un petit peu oubliés, alors que toutes les rencontres, on s'en souvient parce que chaque personne a son truc à soi et une petite part de, et on a des anecdotes tout le temps, tout le monde nous raconte sa vie, donc on se souvient de tout ça, des endroits où on nous a hébergés, des tables, des discussions sur quoi les emporter, et ça on s'en souvient vraiment de ce qu'on nous a fait à manger. Des fois c'était nous qui faisions à manger, on leur faisait des truffades, on s'en souvient même de, enfin c'est ces moments-là dont on se souvient. Et en fait, je pense qu'on s'en souvient aussi parce que au moment où les gens acceptent de nous recevoir, ça crée un émotionnellement c'est fort, c'est trop chouette, et ça on s'en souvient parce que à partir du moment où la personne nous dit oui, on bascule tellement dans le positif et là on vit un rêve éveillé quoi. et du coup on s'en souvient parce que c'est unique.
0: C'est ça qui magnifie le moment aussi. Hein.
1: Ah ouais, complètement.
0: Vous avez mené une enquête quand même, hein. On va revenir au sportif. Sur la durabilité d'un sport qui est en plein essor depuis quelques années, c'est le trail. Un sport qui s'est développé comme le sport nature par excellence. Pourtant, votre documentaire, il pose aussi une question cruciale. Si ce sport n'est pas devenu au final pas trop grand pour la nature, difficile de répondre à cette question. Qu'est-ce que vous avez observé, en tout cas vous, sur le terrain?
1: On a observé plein de choses. On a essayé de faire attention parce que cette question du trail et de l'écologie, bien souvent, elle se résume à la question des émissions carbone et du réchauffement climatique. Et en réalité, aujourd'hui, les limites planétaires, il y a plus que ça. En fait, faut pas se soucier uniquement du réchauffement climatique parce que il y a aussi des questions de pollution, de dérangement de la faune et de la flore. Donc nous, on a voulu s'intéresser à tous ces sujets-là, pas se focaliser uniquement sur le CO2 et le réchauffement climatique. Et en fait, ce dont on s'aperçoit, si je prends les volets les uns après les autres, la faune et la flore, il y a très peu de données qui existent. Il y a seulement deux études en réalité. Et donc on a eu la chance de rencontrer la personne qui a mené une de ces deux études, qui porte sur l'impact qu'a le trail, les événements trail sur les bouquetins. Et en fait, il y a des événements qui sont réels, et tous les autres groupes d'êtres vivants, on en a absolument aucune idée. Et en fait, là,
0: parce qu'il n'y a pas eu d'études, tout simplement.
1: Parce qu'il n'y a pas eu d'études. Et en fait, c'est qu'est-ce qu'on fait de ça? Et c'est là que c'est vraiment intéressant. Et je pense que notre réflexion, sans être prétentieux, moi je trouve, enfin, c'est pas un terme prétentieux, mais on philosophe quelque part un petit peu parce que on n'a pas d'études. Et du coup, mais c'est des questions aussi écologiques de manière générale. Et nous, c'est ça qu'on questionne. Mais c'est, en fait, qu'est-ce qu'on fait si on n'a pas de données? Parce que finalement, on sait très bien que si on envoie, dans le cas de l'UTMB, 10 000 personnes dans une zone protégée, inconsciemment, on sait très bien qu'on va avoir un impact. Mais du coup, c'est qu'est-ce qu'on fait de ça? Et autre question, en lien avec les animaux et même la flore, c'est finalement qu'est-ce que ça nous fait de savoir qu'on a un impact? Maintenant, aujourd'hui, on nous dit, vous dérangez les bouquetins, vous les faites fuir. Concrètement, qui aujourd'hui autour de la table va changer ses pratiques parce que ça a dérangé le bouquetin?
0: Est-ce que les organisateurs de grandes courses seraient capables d'évoluer par rapport à ça?
1: Ils évoluent. Bah, l'UTMB là cette année, ils ont testé un truc où alors ils sont dans la zone protégée. Dans la zone protégée, j'ai plus le nom, mais en tout cas, ils ont testé sur un espace un peu plus délicat d'un point de vue biodiversité. Ils ont testé de mettre en place de l'éclairage frontal uniquement avec de la lumière rouge, qui est moins dérangeant. Donc c'est un test, c'est intéressant. Après les UTMB, c'est cool de faire ça, mais il y a aussi des paradoxes d'un point de vue bilan carbone, et ceux-là on les questionne. Et donc on est vraiment allé à la rencontre des plus grosses orgas de trail au monde, hein. Franchement, l'UTMB, c'est vraiment la mecque du trail, quoi. C'est la locomotive, c'est le phare, c'est tout ça. Et on allait aussi à Sierzinal, qui est un peu l'équivalent suisse et qui vraiment discute bien dans le milieu. Et dans ces deux, chez ces deux-là, il y a, y a

0: sur cette question-là et j'ai passé du temps à y réfléchir et en réalité ça c'est effectivement je suis d'accord avec toi, j'ai vu aussi la stat qui a été sortie par le Grand Prix de Formule 1 ouais. Et il y a un cabinet de conseil indépendant qui a trouvé des stats où c'est bien plus important que ce qu'ils ont dit
1: ouais.
0: Donc en réalité c'est similaire et là en fait le bilan carbone c'est là qu'on touche à ses limites mais enfin quel est le périmètre du bilan carbone parce qu'en fait le Grand Prix de Formule 1 ils ont pas pris en compte la fabrication du pneu de
1: tout
0: l'équipe.
1: Tout le reste, on est d'accord. Oui, je pense qu'ils se sont limités.
0: C'est ça. Alors mais que bon. L'UTMB, pour le coup, je pense que là, le bilan carbone, il est conséquent. Mm. Je voudrais pas dire de bêtises, mais je crois que c'est par exemple 10 fois plus important que Wheel of Green, un énorme festival de musique ouais. à Paris. Mm-hmm. Donc c'est vrai que c'est conséquent. Et tout ça, c'est dû au transport aérien. Le transport à l'international des participants, c'est 75% du bilan carbone. Donc c'est vraiment ça qui entache vraiment leur bilan et je sais plus où on en était.
1: On était sur le bilan carbone de l'UTMB.
0: Ouais,
1: c'est vrai qu'on
0: non,
1: a dévié un petit peu.
0: Ils ont été sincères sur ouais. leur calcul.
1: Mais ils cherchent des solutions en tout cas. Ils en ont conscience.
0: Ils en ont conscience et à la fois ils sont aussi piégés parce que là on voit qu'il y a de l'actionnariat maintenant et il y a un propriétaire qui est Iron Man qui s'est inscrit dans l'organisation de ces courses et en fait ils ont un modèle économique qui nécessite d'avoir du monde. En fait, je crois que j'ai entendu ça, il me semble, monsieur le politique, il disait qu'il fallait qu'il y ait 2000 personnes aux courses minimum pour être rentable. Et en fait, quand il y a un objectif de rentabilité, bah, il y a forcément des objectifs de développement. Et là, aujourd'hui, ils ont créé un circuit avec 60 événements partout autour du monde. Et ces événements-là, c'est souvent des événements qui ont été repris. Et des événements qui étaient avant locaux sont devenus des événements mondiaux avec ouais. beaucoup plus de monde. Et donc ça, du coup, les objectifs de l'UTMB, ils sont ambitieux. Et il y a la création de ce circuit. Nous, on est allé en questionner un événement de ce circuit, le Julian Alps Tribe à l'UTMB. On est allé en Slovénie pour ça. Et là-bas, c'est cet événement local. Avant, il y avait 1000 personnes.
1: D'accord.
0: Et en 5 ans, ça a fait x5. On est passé à 5000 participants, dont 80% qui viennent en avion. Donc en fait, quand on nous dit à l'UTMB qu'on veut diminuer le bilan carbone et qu'à côté, on voit ça, on se dit que c'est un peu paradoxal et ça paraît bizarre. Et après, par contre, on voit des. Alors nous, voilà, on propose un point de vue. Il y a pas de vérité. On n'a pas eu le temps de vraiment aller chercher le détail près dans la biblio. Mais après, à l'UTMB, on leur a offert un droit de réponse. Ils nous ont dit la Slovénie, c'est vraiment le seul. Et là, je suis tombé il y a deux jours sur une citation du directeur des sports de l'UTMB qui disait l'UTMB de Chamonix est le seul où il y a plus de 60% de participants étrangers. Et en réalité, nous, l'organisatrice, nous a dit qu'il y avait 80%.
1: D'accord.
0: Donc, c'est un peu difficile de s'y retrouver.
1: Exactement. Restez bien avec nous. On va marquer une courte pause. On va vous faire écouter un extrait également du documentaire, un extrait de la bande-annonce. On est de retour très vite avec Thomas. À tout de suite.
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9: Toujours avec Thomas Garnier et puis avec Alexandre Fauché qui vient de nous rejoindre. Salut Alex.
10: Ouais, salut Guillaume, salut à tous.
9: Comment il va?
10: Ouais, ça va, j'ai passé deux jours dans les montagnes.
9: Ben ça va, nous aussi on en parle, mais du coup on parle des Alpes plutôt.
10: Ah ben ouais.
9: Que bon, tu connais très bien.
10: Ah ben je connais très bien, c'est un peu la même problématique de gestion aussi, tu vois. Mais c'est vrai, tu vois. Et en plus, je vais féliciter mes élèves, on a gagné le Cantal à l'aventure.
9: Donc, c'est pas vrai, si. Félicitations.
10: Ben ouais, c'est ça, on est content.
9: Un coach qui gagne.
10: Un coach qui gagne, ouais, c'est ça.
9: On c'est très bien.
10: On est très content.
9: Et on les félicite, tes élèves. Juste avant la pub, on parlait bien sûr du documentaire Équilibre, je pense que tu l'as écouté un petit peu, Alex. Bien, j'aimerais vous faire écouter un extrait de la bande-annonce donc du documentaire qui sera diffusé au Cristal à Aurillac.
11: C'est ici, dans les monts du Cantal, qu'est né notre projet un peu fou, celui de faire le tour des Alpes à vélo. J'ai vraiment envisagé que cette étape, on la finisse pas.
12: Ça m'a fait un peu paniquer de passer par-dessus le vélo, à vrai dire.
13: T'as l'impression d'être au bon moment, au bon endroit. J'ai vraiment l'impression d'être à ma place.
11: Et pour ne pas rentrer à vide de ce voyage, nous avons mené une enquête. C'est un questionnement sur le tourisme de manière générale.
14: Comment on fait à partir du moment où on peut pas interdire l'avion à tout le monde?
11: Mais je pense qu'au fond de nous, on a vraiment cette intuition-là qu'on va avoir un impact.
15: Les événements nationaux et internationaux, à mes yeux, ne sont pas là à hauteur des enjeux.
11: Sans se le dire, on s'est rendu compte qu'il allait falloir qu'on se serre les coudes. Et sans lui, je l'aurais jamais fait, quoi. On a pris conscience tous les deux qu'on est en train de vivre un moment dont on allait se souvenir très longtemps. Et ça, c'était absolument magique.
16: Merci maman de m'avoir mis au vent.
11: Il y a une solidarité entre humains qui est absolument phénoménale. Et les gens ont eu envie de contribuer à notre expérience.
17: Le voyage, pour moi, m'ouvre le cœur. Wow. C'est vraiment une... Pour moi, un voyage, c'est l'autre vallée à 40 km.
9: Et on a parlé de ces fameuses rencontres qui ont forgé votre voyage, Thomas. On parlait aussi, on a entendu les problématiques de l'avion, de la voiture, et forcément on a ce paradoxe où le trailer, forcément, il prend sa voiture ou l'avion pour aller courir en milieu protégé, qui accélère la dégradation de son propre terrain de jeu. C'est là la problématique.
18: Ouais, je pense que t'as tout dit.
9: Ouais.
18: Mais
9: eh bien au revoir, salut.
18: Ouais, c'est ça. Allez. Non mais c'est un petit peu ça, c'est des gens qui reviennent sur l'UTMB année après année, et puis en fait on voit que le glacier diminue, et à la fois on est un petit peu responsable de ça, et nous ce qu'on invite à questionner et les gens à faire, c'est réinventer leur code et se tester et s'inventer des défis. Et en réalité, des fois, en voulant être écolo, ça pousse à être créatif. Nous, ce projet-là, cette idée un petit peu loufoque d'être parti faire c'est aussi assez unique de partir faire un reportage à l'étranger uniquement à vélo. C'est avant tout des contraintes qu'on s'est mis pour essayer d'être dans une démarche durable. Et Kylian Jornet, il a une citation, elle va être loin du compte, mais il dit que l'aventure elle commence au pas de sa porte, et il suffit d'être créatif et d'imaginer imaginer, et puis les défis qui peuvent marquer une vie et dont on peut se souvenir très longtemps, ils peuvent commencer chez soi. Il y a pas besoin de prendre de voiture en fait. Plus on se met un cadre et plus on, enfin, si on veut vraiment être dans une démarche super durable et qu'on se met un cadre vraiment très rigide, et ben ça oblige finalement à être très créatif. Il y a moyen de faire des choses très bien en restant chez soi et de se tester et de
9: garder nos terrains de jeu assez propres.
18: Ouais, complètement.
10: Ouais, parce qu'on on l'a vu dans le Cantal notamment, il y en a qui se sont mis des défis de faire le tour du Cantal par le plus proche des frontières, quelqu'un qui a fait tous les sommets de 1800, qui a enchaîné tous les semaines de 1800. Et comme tu dis, on peut être créatif sans non plus avoir une empreinte carbone énorme. Et qu'il y a une journée, tu parlais de lui, je crois qu'il limite les déplacements hors de Norvège, là où il habite maintenant, pour réduire son empreinte carbone. Donc après, comme tu dis, il faut être inventif. Après, c'est vrai que lui, il a un terrain de jeu assez énorme pour s'entraîner auprès de la maison. Mais je pense que tout le monde, en ouvrant la fenêtre, peut trouver un terrain de jeu. On voit Casquette Verte, pareil, qui est à Paris, il prépare des trucs avec des 10 000 de dénivelé positif en faisant que des marches à Montmartre. Donc avec un peu d'imagination, on peut arriver à...
9: Et les organisateurs de l'UTPMA, par exemple, qui organisent des départs en train au départ d'Aurillac pour rejoindre le Luron, par exemple.
10: J'étais avec eux cet après-midi, justement, on en parlait. Alors, avec les bus mis en place pour aller à Velzic, pour pas que les gens prennent 20 voitures, les éco-toilettes, donc les toilettes sèches, ça rentre un peu plus dans les normes, même si c'est un peu plus compliqué à mettre en œuvre. Le train, tu le disais, pour aller là-bas. Alors maintenant, ce qui est rentré dans les ormes aussi, c'est qu'il n'y a plus de verre jetable normalement sur les ravitaillements. Donc chacun à son échelle. Mais après, tu vois, on le disait, vous entendez parler de l'UTMB dans la voiture. Alors il y a une petite hypocrisie aussi en donnant les dossards à ceux qui viennent en train, des choses comme ça. Donc là, ils s'achètent peut-être une petite conscience. Mais je sais pas ce que t'en penses toi. Mais
18: Ça c'est intéressant. Mais en fait, ils s'achètent même pas forcément une conscience, parce qu'en réalité, la politique qu'ils ont mis en place. Alors l'objectif, c'est d'éveiller les consciences sur le fait que demain, pour faire du sport, va falloir le faire différemment et se déplacer différemment pour pratiquer notre sport. Et en réalité, on peut bénéficier de leur boost qui facilite le tirage au sort en utilisant l'avion sous certaines conditions. Quand on vient de... En fait, c'est juste c'est une suppression des vols court-courrier.
9: D'accord.
18: Donc en fait, c'est tout à fait possible de bénéficier de la politique transport vert en utilisant l'avion. Donc ça, c'est... Mais c'est pour mettre le pied à l'étrier, c'est ce qu'on nous a
10: dit. Ouais,
18: c'est ça.
10: La Diagonale fait pareil avec les packs avions, hébergement, tout compris pour avoir son dossard. Donc c'est, voilà, il commence doucement, mais il y a encore du travail, quoi.
18: Et puis il y a un truc d'intéressant dont tu parlais, c'est les navettes. Il n'y a pas la problématique, enfin, sur Cerzinal, les Suisses s'en cachent pas, hein. L'organisation de Cerzinal s'en cache pas, ils veulent bien faire de l'écologie seulement si c'est pratique, en fait. Ils nous l'ont dit, bon, nous, le jour où effectivement c'est plus pratique de mettre des navettes parce que ça évite de saturer les parkings, on les met en place. Mais par contre, si c'est l'écologie pour faire de l'écologie, bof, quoi.
10: Après, c'est vrai que l'UTPM, on est totalement là-dedans aussi. C'est vrai que d'envoyer 300 voitures se garer au Luron, on voit ce que ça donne le week-end de février quand il y a du monde au ski. Donc c'est vrai que voilà, tu peux lier alors l'utile à l'agréable, l'agréable à l'utile, l'écologique au pratique, voilà, c'est ça.
9: Alors justement, moi j'ai vu une enquête en faisant quelques recherches par rapport à votre documentaire. Donc d'après une enquête universitaire auprès de 6000 trailers français, on a seulement 20% des coureurs qui s'engagent d'abord pour être au contact de la nature. Les deux premières motivations sont la recherche de reconnaissance sociale et la performance individuelle.
10: Ah, c'est Strava qui les fait courir ça.
9: Ouais, mais c'est là aussi tout le paradoxe qui est évoqué dans votre film. En fait, cette question-là.
18: Ouais, t'es trop fort, Guillaume.
9: Ouais, je sais.
18: Non, mais c'est exactement ça, franchement. Et moi, je veux bien le lien de l'étude, mais c'est ce qu'on a constaté aussi.
9: Ouais.
18: Il y a un chercheur qui nous a dit. C'est quand on est tête baissée sur le chrono, on n'est pas là pour contempler la montagne. Et en fait, il y a aussi ce paradoxe-là où finalement, quand on s'engage dans une course. Ça peut être dans le meilleur des cadres naturels, dans les plus belles montagnes du monde. Si on y va pour faire un chrono, on n'est pas là pour regarder les oiseaux. En fait, ce côté paradoxal, c'est difficile de dire, je viens pour la nature, mais mon objectif, c'est d'y passer le moins de temps possible dans la nature. Donc, ouais, tout à fait. Et la reconnaissance sociale, c'est vrai qu'aujourd'hui, c'est un truc de ouf, ça. Mais c'est pareil.
9: Accentué par les réseaux sociaux, de faire la photo, tout ça.
18: Exactement. Et du coup, ça pose aussi problème. On en parle, mais c'est la question des goodies. Nous, on en a parlé parce que finalement, les trucs qui sont aussi impactants, c'est quand même les goodies. Notamment, par exemple, le t-shirt. Un t-shirt finisher. comme celui-là. Alors lui, je pense peut-être qu'il est éco-responsable, mais même un t-shirt éco-responsable, des fois, c'est...
10: je sais pas.
9: Ouais, mais... ouais, mais si on enlève le participant, il sera déçu. À la fin, il pourra pas faire sa photo avec le t-shirt finisher. Bah,
18: le t-shirt, en fait, c'est 40 litres d'eau.
10: Après, ça dépend de la philosophie du participant. Tu vois, moi, je prends mon exemple. Je commence à rentrer dans une philosophie où je me dis, putain, mais pourquoi je crée du carbone pour aller prendre ma passion, quoi. Et en fait, je me dis, le temps de course doit pas être supérieur au temps de trajet. Déjà, je me dis, bon, voilà, pour commencer par ça. Et après, je m'autorise 2-3 jokers dans l'année pour me dire, bah voilà, là, j'ai mes 3 jokers dans l'année, je vais aller faire une course avec une renommée qui est loin de la maison, si je me l'autorise. Mais après, tout le monde a dans son environnement. Et après, je pense aussi qu'il y a la méconnaissance du milieu qui nous entoure. Tu vois, moi, ce matin, j'étais au Lorange, j'amenais plein de gamins d'Aurillac. Et après, les gamins, ils étaient jamais montés au plan du Cantal. Ils ont 14, 15, 16 ans, ils ont découvert des trucs comme ça. Et si tu commences à découvrir l'environnement qui t'entoure, déjà, t'as envie de le respecter. T'as envie d'avoir une logique écologique. Et
9: ça passe par l'éducation nationale.
10: Oui. Et puis, t'as pas envie d'aller à Madère passer tes vacances alors que tu peux faire des treks qui sont ici, qui sont aussi magnifiques et qui sont aussi beaux. Donc, je pense qu'il y a aussi cette éducation à la génération qui arrive par rapport à ça, quoi.
9: On va marquer une
10: Et après, continue. Pour moi, ces jeunes, c'est aussi des vecteurs de communication auprès des parents. Parce que nous, on essaie d'éduquer les jeunes, mais pour que les jeunes éduquent aussi les parents à ce qu'ils ont autour d'eux. Mmh. Parce que si les parents n'ont pas envie d'y aller, les gamins, à 15 ans, ils pourront pas prendre la voiture ou ils pourront prendre le train pour aller au Lurant pour faire leur truc, quoi.
9: Exactement. On marque une nouvelle pause, je te redonnerai la parole après si tu veux poursuivre, Alex, là-dessus. On se retrouve dans 2 minutes.
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9: Elle est toujours avec Alex et Thomas Garn, le réalisateur du documentaire En Équilibre, qui sera projeté au cinéma Le Cristal à Aurillac le samedi 24 prochain à 18h30. Thomas, on a fait connaissance avec toi. Est-ce que tu peux nous parler de ton équipe? Puisque, bon, il y a eu votre défi, il a fallu filmer. Qu'est-ce que vous en avez fait après de toutes ces images?
18: On a fait plein de choses. Tu me disais, tu voulais parler de l'équipe, il me semble. Ouais, ouais, parce qu'il y a une équipe qui est formidable. Et on est arrivé. Ça, c'était le travail. Mon travail, c'était de monter, de créer un petit peu cette équipe pour permettre de mener ce projet à bout, à la fois l'aventure et à la fois ce film. Et du coup, bah la personne sans qui il y aurait eu quoi que ce soit sans Guillaume, du coup, parce que l'aventure, il était là tout le temps, et puis ça a été aussi une aide sur la réalisation du film. Ensuite, il y a Violette, notre monteuse, qui est là pour gérer toutes les parties techniques, et c'est des outils vraiment, en fait, c'est, il y a beaucoup de choses qu'on a improvisées, parce qu'en fait, on s'est lancé dans ce défi-là de faire un film en partant de rien. Et au début, c'était complètement déconcertant. Et l'aspect technique, maîtrise des logiciels, vidéo, etc., c'est clair que ça, pour des novices, c'est impossible de s'y mettre.
9: Ouais.
18: Après, pour le coup, ce qui est cool, c'est qu'on a vraiment mis la main à la pâte sur un film. Et là, on se donne ce rôle un peu pompeux. Bon, voilà, on a fait le film, donc ça s'appelle réalisateur. Après, voilà, nous, c'est pas du tout notre métier, etc. Et ça, on est arrivé petit à petit à s'approprier ce rôle, et c'est extrêmement complexe et chronophage, mais c'est aussi passionnant. Et au début, on était complètement perdus. Toutes ces images, tu te demandais tout à l'heure, vous avez fait quoi de toutes ces images? Au début, comme des bêtas, on les regardait une par une, on disait plutôt plus que 10 sur 20 ou moins, allez 10, on garde, moins on enlève. Et en fait, on s'est retrouvé à faire un bout à bout chronologique. Et avec notre premier stagiaire, on n'était pas préparé, et quand on a vu le truc, on a dit waouh, alors là on est dans la merde, quoi. Et donc là, du coup, on a dit mais on a pas d'histoire, ça, mettre les images les unes derrière les autres,
9: ça raconte rien du tout,
18: ça marche pas. Et du coup, on a réfléchi à une voix off, on a commencé à regarder la complémentarité entre tous les plans, et des plans de 2 minutes 36, faut regarder les 2 minutes 36, parce que si à un moment où on dit bon, c'est pas si fou les pizzas, et qu'en réalité 30 plans plus tard, on est là à dire la pizza elle est trop bonne, bah, ça crée une jonction, et ouais. En fait, il y a des connexions qui se font, franchement, sur les, je sais pas, on doit avoir peut-être 1000 rushs, donc c'est des petites portions enregistrement stop, ouais. Start stop, et sur ces 1000 là, au début on avait gardé 200, finalement on en a repris 800 autres, et il y a des connexions entre tous ces trucs qui se font, et même des fois des petits clins d'œil. En réalité, au début de l'aventure, on se dit ça fait clin d'œil à un rush qui est un mois plus tard, et en fait c'est un travail monumental, et ça c'était, et à force de rebrasser, on finit par vraiment avoir une connaissance de toutes ces images, et maintenant ça nous fait rire avec Guillaume, c'est absolument nul et prétentieux, mais on a nos refs de rush, de vidéos qu'on a fait,
9: vous
18: ensemble
9: avez noté
18: nos refs perso, parce qu'à force de se les mettre en tête, et c'est important, quoi, mais
9: ça fera partie des souvenirs après à regarder
18: on a vachement appris. Au début, on était complètement perdus, et je vois dans l'équipe, bien sûr, on n'a pas fini, mais il y a aussi Thierry Desserre, et il a joué un rôle absolument crucial. Thierry, on l'a rencontré, on était complètement perdus, on avait juste trié deux images, j'ai dit non les gars, vous êtes capables de le faire, vraiment adorable. Et donc Thierry, le gros cadeau qu'il nous a fait, et il a fait franchir un cap au film en nous donnant confiance, en nous disant que c'était possible de le faire, et finalement tant mieux qu'on l'ait fait, parce que avec notre regard complètement en dehors du cinéma, on a une approche complètement différente, et on fait des choix qui sont complètement différents. Alors du coup,
9: un peu loufoque comme l'aventure,
18: c'est loufoque, c'est un peu indé, et donc ça passe ou ça casse.
9: Ouais.
18: Donc j'espère que ça passera, je pense. Mais là, on a fait des choix vraiment tranchés, et c'est assez, c'est d'un genre un peu nouveau. Et Thierry, dans les autres trucs trop sympas qu'il a pu faire, il a aussi, il nous a fait des journées de tournage cadeaux
10: avec le drone, peut-être.
18: Avec le drone, et puis il a une caméra cinéma, donc on a fait ça artisanalement avec mon oncle et une woofeuse qui était sur Albepierre, des tournages avec la voiture. On s'est débrouillé avec le paysan qui avait fermé la route, des trucs, enfin. Vraiment de manière artisanale, on a fait un truc et il nous a fait des images franchement, enfin c'est un rendu pro, et nous les premières fois qu'on a vu ça, on était comme des fous, quoi, parce que se comparer. Alors c'est un mix entre des images ciné faites par Thierry,
9: d'accord,
18: et des images pour le coup vraiment brutes, authentiques, GoPro. Et ce qui est trop chouette, c'est que cette équipe, en fait, ce film là il allait loin, et je pense qu'il coûte assez cher. On a essayé de chiffrer ça, et des productions de films, même si ça reste peu, c'est plus dans les 25 000 euros, je pense. Mais et en fait, au final, tout ce coup-là, il a été compensé par un écosystème cantalien qui est absolument formidable, avec des gens super sympas. On leur présente le projet, ils ont à cœur d'aider. Il y a Pierre Soisson qui nous a filé un super coup de main pour faire la photo de l'affiche, qui nous a donné des photos pour mettre aussi dans le film. Enfin, tous ces gens-là, je pense qu'il y a quand même ce petit côté cantalien qui nous soude.
9: Solidarité.
18: Solidarité cantalienne, et c'est un projet cantalien, et du coup, tout le monde y met du sien pour faire avancer ce truc-là. Et voilà, et puis il y a aussi, là, je vois Jesse, une connaissance qui nous a aidé pour la bande originale du film. Donc c'est un film qui mêle plein de compétences auvergnettes et cantaliennes.
9: Voilà pour l'équipe du film. Ouais, allez.
10: Non, après moi Thierry, je le connais très bien, ouais. Qui fait des belles images pour le Luron avec son drone notamment. Avec non, mais donc c'est vraiment. Oui, il a du talent, il a du matos extraordinaire. Il arrive à l'utiliser, à magnifiquement l'exploiter et à mettre en valeur tout le territoire. Donc c'est vrai que lui, il est passionné par son territoire. Donc je pense qu'il a dû rentrer dans le projet
18: à
10: 200%.
18: Bien sûr. Et puis lui, il a un regard. Enfin, c'est un professionnel.
9: Lui, il a l'œil du pro.
18: Avec une vraie sensibilité. Ouais. En fait, derrière toutes les images, lui, l'image de, enfin, la couleur du ciel en fond, associée à la couleur du maillot, ça va lui faire penser à une émotion ou un truc comme ça. Enfin,
9: d'accord.
18: Il va vraiment loin. Il nous a poussé à faire des plans qu'on n'avait pas imaginés. Au début, on se dit, mais qu'est-ce qu'il nous fait faire?
9: Et puis, en fait, à l'image, c'est top.
18: Les gars, rentrer dans la tente, habillés, enfin, en cycliste, mais bon. Et là, maintenant, ça fait sens, quoi. Il a l'œil. Il a l'œil.
10: Et puis il est sport nature, il est ski. Avant il était à la manufacture, donc il a vraiment ce côté artistique, ce côté créatif qui je pense doit bien rendre.
18: Ouais, bien sûr.
9: Très rapidement, puisqu'après on a aussi les rendez-vous du week-end où j'aimerais qu'on fasse le point. Il y aura la présence d'Antoine Kérol le 24 octobre prochain. Tu peux nous parler de lui et pourquoi il sera présent? C'est pour un but bien précis.
18: Ouais, Antoine, il est là pour un but bien précis. Donc le jour de l'avant-première, on va projeter un de ses films sur une expédition qu'il a fait en Antarctique. En fait, Antoine, c'est un explorateur hors pair. Qui a fait tout un tas d'expéditions. Je pense qu'il est allé partout autour du monde. Et je pense qu'il est aussi sensible à ces questions d'écologie. Et en fait, je pense que en tant qu'humain, on est obligé de garder le voyage et de s'ouvrir aux autres et d'échanger. En fait, c'est essentiel pour faire une société qui est solide, de se comprendre les uns les autres, de découvrir les réalités des autres dans d'autres pays. Et donc aujourd'hui, c'est important de le conserver, mais de le conserver différemment et de le faire de manière durable. Et en fait, Antoine, lui, c'est le globe-trotteur par excellence. Il allait partout, il a vu les meilleurs spots, montagnes.
9: C'est une légende vivante de l'exploration.
18: C'est une légende vivante de l'exploration. Et il va venir pour partager son point de vue sur demain. Comment est-ce qu'on fait de l'exploration? Et qu'est-ce que ça va vouloir dire l'exploration, en fait, pour lui? Donc en fait, on se rejoint là-dessus. Pour montrer qu'on peut continuer à voyager, découvrir de nouveaux écosystèmes, de nouvelles personnes dans un monde durable. Et je pense qu'il a son mot à dire là-dessus. Et en tout cas, et si pour le coup c'est très compliqué et que pour lui c'est pas possible, c'est intéressant d'en parler pour se complémenter et voir où est-ce qu'on va, quoi.
9: Sa présence est évidente, bien sûr, ce sera le 24 octobre prochain. Restez bien avec nous pour la dernière partie de ce Jordan Sport. On est là dans moins de 2 minutes. À tout de suite.
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9: Dernière partie de cette émission avec Alex donc et Thomas pour en terminer avec le film en équipe, donc diffusé le 24 octobre prochain au Cristal à Aurillac, mais va y avoir une suite forcément, d'autres projections.
18: Ouais, il y a d'autres projections qui s'annoncent. Là, c'est vraiment la projection formelle pour marquer le coup. Ensuite, il y aura des, parce que nous l'idée c'est de faire des ciné-débats. C'est cette réflexion sur l'écologie, on veut qu'elle s'ouvre à tout le monde. Évidemment, on sait que ça va plutôt plaire aux gens qui sont déjà sensibles à ça, mais on a vraiment envie d'entamer une discussion avec les gens qui ne le sont pas forcément, qui nous expliquent pourquoi et qu'on puisse discuter de manière très pacifique. Parce qu'en ce moment, c'est pas trop le c'est un peu difficile ça. Et donc du coup, nous, c'est vraiment notre intention, c'est réfléchir ensemble. Voilà. Donc on va faire des petits ciné débats. Donc il y a à l'auberge des Milan dans la montagne, on va faire ça. C'est prévu pour novembre. Il va y avoir aussi potentiellement au Bulle de Salaire, une petite projection, ça pourrait avoir de la gueule en fait, et ça aurait du sens, et on veut faire une petite conférence de presse aussi ouverte au public chez Guillaume Café à la gare, qui a une belle démarche pour le café, voilà, c'est pas mais en tout cas il s'efforce à avoir du café équitable, etc., et on s'entend bien avec lui et il veut nous suivre, donc il nous a proposé de faire ça dans des endroits sympas qui font sens et d'en profiter derrière pour discuter. Et après c'est aller se tester. En fait, l'idée, c'est maintenant, c'est un peu un challenge avec Guillaume, on est tous les deux des sportifs, et en fait il y a, c'est un peu ce qui est, en fait, c'est moins stressant que la compétition, parce qu'on n'est pas en compétition avec d'autres, on est juste là pour son projet, mais il y a quand même le challenge d'essayer de s'exporter un petit peu et de se tester. Donc on va le diffuser également à Clermont auprès d'un public qui nous connaît pas. Donc là, ça va être un vrai test grandeur nature.
9: Là, pour le coup, un peu plus stressant.
18: Les gens vont être seront moins indulgents. Et après, c'est pourquoi pas aller plus loin et imaginer un petit tour de France. En train, avec plein de petits ciné-débats dans des endroits différents, et puis on va rencontrer tout un tas de gens passionnants. Enfin, on a intérêt à faire ça, et c'est l'ambition.
9: Il y a le site internet En Équilibre, et puis on peut vous suivre également sur les réseaux.
18: Sur les réseaux, Ansel Prod, ça s'appelle. C'est l'asso qu'on a créé en lien avec ce film dans l'objectif de promouvoir le voyage durable, le voyage sportif, la rencontre et le partage. Et pour aider les gens à faire des productions artistiques, donc surtout filmiques, mais s'il y a des gens qui veulent faire un livre ou une musique, pourquoi pas. Et en fait, l'idée, c'est qu'il y a beaucoup de gens qui se mettent des barrières. Ouais, je suis pas capable de faire ça tout seul, de partir là-bas. Je suis pas capable de faire un film. Mais en fait, si, il faut juste être bien épaulé et tomber sur les bonnes personnes. Et du coup, c'est pour ça qu'on a créé cet asso Ansel Prod. Donc, on peut nous retrouver et retrouver toutes les informations du film sur nos réseaux sociaux, Ansel Prod, à la fois sur Facebook et Instagram.
9: Voilà, je pense que vous avez toutes les infos et ça vous a donné envie d'aller voir En Équilibre.
10: Prenez pas toutes les places, il faut m'en garder deux là.
9: Il y a du sport aussi ce week-end. Tu m'as dit que t'étais fan de rugby. Tu suis bien sûr le Stade Aurillacois, mais le Stade Aurillacois ne joue pas. Rendez-vous vendredi prochain à 21h au Stade Jean-Lric contre Biarritz. Il y a du top 14 demain à 16h35 avec Clermont qui se déplace du côté de La Rochelle. Alex, la compo de Clermont est tombée.
10: Sacré test pour les Clermontois du côté de La Rochelle,
9: qui s'est inclinée quand même.
10: Ouais, mais qui débute bien quand même cette saison. ont une équipe assez épaisse avec, par contre, une infirmerie garnie, très garnie. Ouais. Donc une première ligne, alors on a l'impression qu'on fait un petit peu tourner de côté Clermont, une première ligne Frisac, Fourcade, Zmanachvili, deuxième ligne Lanen, Swain, troisième ligne Tisserand, Véchambre, Sowakula qui jouera numéro 8, la charnière Jono Bourreau, Jono bah, qui sera capitaine, Raka qui enchaîne sur les ailes avec Seturo, Belobre, Loaloa au centre et Amdaoui à l'arrière, un banc un peu mi-figue mi-raisin avec un peu des jeunes, un peu d'expérience avec Narizia, Kaladze, Michaud, Chalucerci, Zamora, Plumeur, Fryer et Za. Ou Annie.
9: Il y a quelques jeunes très talentueux, tu l'as dit, sur le banc de Clermont. Et puis alors surtout la présence d'Harry Plumeur sur le banc. C'est pour ça que tu dis qu'on fait un petit peu tourner. Sinon sur le 15 de départ, globalement, il y a pas mal de titulaires.
10: Ouais,
9: mais oui,
10: au niveau du
9: mais il manque surtout Harry Plumeur, le meilleur joueur de cette équipe.
10: Ouais, puis au niveau de la troisième ligne, on fait tourner un petit peu sur la troisième ligne, sur la charnière. Ouais, je pense que ouais, tu peux pas enchaîner top 14, c'est très très fort. Déjà, faut rester invaincu à domicile et après, si t'arrives à t'exporter, tant mieux. Mais là, c'est vrai que voilà, il y a quand même, il y a eu de la casse aussi, des cartons côté Clermontois. Donc voilà, essayer un point de bonus défensif à La Rochelle, je pense, que ça serait pas mal pour les Clermontois.
9: La Rochelle qui est plutôt bien sur ce début de saison, je l'ai dit. La semaine prochaine, donc le Stade Aurillacois accueillera Biarritz à 21h au Stade Jean-Alric. Juste avant, donc la veille, le jeudi à 21h, il y a une très grosse affiche de Pro D2 entre Montauban, relégué de Top 14 cette année. Et Brive, qui réalise un début de saison absolument parfait. 5 matchs, 5 victoires.
10: 3 équipes invaincues, ils y sont.
9: Exactement, donc Brive, Oyonnax et Provence Rugby.
10: C'est ça.
9: 3 adversaires du Stade Aurillacois sur ce début de saison.
10: Oui, qui ont eu un peu le bloc
9: forcément.
10: De la mort.
9: Exactement. Fédéral 1, Tulle se déplace à Toulouse pour affronter le Toek Toek. Pas de Fédéral 2 ce week-end. En Fédéral 3, dimanche, Saint-Sernin accueille Saint-Céré. Argentat va à Saint-Astier-Neuvic et Saint-Flour va à Obja. En régional 1, on a la Capelle Marival qui reçoit le RC Montalbanais. R1, les deux derniers s'affrontent. L'AFC qui reçoit Moulinzer demain à 18h à Baradel. C'est déjà un match très important pour les Aurillacois. Ouais. Je sais pas si t'as regardé le tirage de Coupe de France, Alex, cette semaine. Dernier club qui est encore en lice, l'AFC.
10: Non, j'ai pas vu.
9: Donc Aurillac va recevoir Limonest le week-end prochain. Limonest N1.
10: Pas facile.
9: C'est pas facile.
10: Et non,
9: c'est
10: non,
9: la magie de la Coupe après sur un match.
10: Bon après, oui, il y a des équipes là qui ont là une équipe qui a battu une équipe 5 divisions au-dessus ce week-end.
9: Exactement.
10: En Coupe de France, donc pourquoi pas.
9: Mais c'est difficile, c'est
10: assez
9: rare quand même.
10: Mais après, la dynamique d'Aurillac, bon.
9: En R2, alors c'est peut-être le match du week-end en foot, c'est le gros derby entre Saint-Flour et la Vallée de l'Otre. Demain à 20h, ce sera du côté de Saint-Flour. Pourquoi tu rigoles, Alex?
10: Hein?
9: C'est magnifique derby.
10: Magnifique.
9: C'est le match du week-end.
10: Oui, sûrement. Mais bon, je ferai pas le déplacement jusqu'à Saint-Flour quand même.
9: R de Nouvelle-Aquitaine, Tulle reçoit Aix sur Vienne demain à 19h. Les Tullistes qui ont gagné leurs deux premiers matchs en R3 dans la poule. À demain à 18h, Mur accueille Chamalières. Et à 20h, le Sporting sera du côté de Romagna. Le Sporting qui est plutôt pas mal sur ce début de saison.
10: Avec les anciens.
9: Avec les anciens, comme quoi, ça se perd pas le niveau.
10: Comme quoi,
9: niveaux.
10: C'est dans les vieux pots. Voilà. Ouais,
9: dimanche à 15h, parlant le Rouget sera à Mozac et sans sac. Affrontera Vanda. On a Espina qui reçoit Clermont-Saint-Jacques demain à 17h dans la poule B et la réserve de la Vallée de l'Otte qui accueille Pont du Château. Tiens, handball, les filles de Saint-Flour, on les aura prochainement dans cette émission puisqu'elles ont très bien démarré leur championnat de N2 avec 3 victoires en 3 matchs. Quatrième journée demain à 17h30, ce sera un petit peu plus dur à Chambéry, la mode Servolex.
10: Oui.
9: Donc ça risque d'être un petit peu plus dur pour nos Saint-Florennes. National 3 masculine, Obja se déplace à Lormont demain à 20h et les Volcans reçoivent Vénitieux demain à 20h30 à Pérol.
10: Ah puis... ben tu vois, c'est peut-être plus là qu'il faudrait me chercher.
9: Et puis donc Kevin Goubert, j'en ai parlé un petit peu avec lui cette semaine, il y a la 4e édition de la Nocelloise le samedi 10 octobre prochain à partir de 12h30. Rando pédestre, trail, VTT, VTT assistance électrique, véloroute et électrique. Inscription sur place à 7€, ce sera à la salle senior. Ravitaillement.
10: T'as du vélo à Glénat ce week-end aussi. Y a beaucoup de choses ce week-end.
9: Mais comme tous les week-ends.
10: oui. Mais là, cette saison, c'est encore plus. C'est chargé.
9: Thomas, on te remercie d'avoir passé cette heure avec nous. C'était très instructif. Je pense aussi pour nos auditeurs et nos auditrices. J'espère que tu as apprécié l'exercice aussi. On souhaite bien une belle projection et puis longue vie à En Équilibre, ton documentaire. Merci beaucoup, Thomas.
18: Merci Guillaume. Merci Alexandre.
9: Merci Alex. Bon week-end.
10: Et bon week-end à toi.
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0: Aurillac dans les prochaines minutes. Ce sera juste après les infos. L'actu dans le Cantal, en Corrèze et dans le Lot avec Sophie Fritsch. Bonsoir Sophie.
1: Bonsoir Guillaume, bonsoir à tous. Une tentative de braquage a eu lieu au cours de la nuit vers 1h du matin au Crédit Agricole Place de la Liberté en Villebasse à Saint-Flour. Trois individus cagoulés ont tenté d'arracher le distributeur automatique de l'agence à l'aide d'un camion et d'un engin télescopique. Les deux véhicules avaient été volés quelques minutes auparavant sur le parking de deux entreprises de la zone de Rosier-Corin. Les trois individus qui n'ont pas réussi à extraire le distributeur et qui sont repartis sans butin restent recherchés. Les enquêteurs exploitent désormais les images de vidéo. Protection. La mobilisation des lycéens s'est poursuivie ce vendredi matin à Tulle. Après les élèves d'Edmond Perrier mobilisés depuis hier, ceux du lycée professionnel René Cassin les ont rejoints. Ils réclament davantage de moyens pour l'éducation nationale et de meilleures conditions de travail. Les représentants de la préfecture et de l'éducation nationale indiquent que les cours se poursuivent dans les deux lycées. Aucun établissement n'est fermé et aucun incident n'a été signalé au parquet. La troisième édition de la Run and Rose se tient ce dimanche à Saint-Flour dans le cadre d'Octobre Rose. Cette marche ou course solidaire, également accessible à vélo, vise à collecter des dons pour trois associations locales qui accompagnent les personnes touchées par le cancer. Trois parcours de 4, 7 et 8 km sont proposés avec un départ groupé à 10h depuis la place d'Armes. Les inscriptions et les dons se font sur place dès 9h. Et puis les inscriptions sont encore disponibles pour Aurillac pour elle dimanche prochain le 11 octobre. Deux parcours de 5 ou 9 km à faire en marchant ou en courant sont proposés. Toutes les infos sont à retrouver sur la page Facebook Aurillac pour elle. On poursuit avec l'actu en France et dans le monde. Bonsoir Axel Pantier.
2: Bonsoir à tous. Les tensions sont toujours aussi fortes devant les lycées. Nouvelle journée de mobilisation. Des mobilisations marquées par de nombreux débordements. À Belfort, un policier a été roué de coups alors qu'il tentait d'interpeller un lycéen. À la sortie de leur rencontre avec le ministre de l'Éducation, Édouard Geffray, les représentants des lycéens ont salué des discussions mais appellent à poursuivre la mobilisation faute de mesures concrètes. Les pays du G7 vont libérer jusqu'à 100 millions de barils de diesel et de pétrole brut, et ce dans les 4 mois. Selon Emmanuel Macron, cela permettra de faire baisser les prix des carburants. La présidente de la Commission européenne, Ursula von der Leyen, a salué cet accord. Après un été caniculaire, la France a connu cette année le deuxième mois de septembre le plus chaud de son histoire. Il s'agit également du troisième mois de septembre le moins arrosé. Et puis en foot, Zinedine Zidane fera sa première ce soir en tant que sélectionneur des Bleus sur le sol français. Pour leur troisième match de Ligue des Nations, les tricolores affrontent l'Italie.
1: Côté ciel, notre fin de journée reste voilée mais toujours majoritairement lumineuse. Notre week-end s'annonce coupé en deux pour demain samedi. Grisailles et averses s'affichent partout sur les cartes des prévisions. Et puis dimanche, Météo France annonce le retour de jolies éclaircies. Nos températures maximales ce week-end sont stationnaires. Elles affichent de 18 à 25 degrés. Lundi, les rayons de soleil sont de nouveau en place partout. L'ambiance est calme et belle et notre mercure ne bouge pas. Il affiche de 20 à 26 degrés.
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0: Il est 18h04, très bon début de soirée à tous. Merci d'être avec nous après 1h100% sport local. On continue de préparer le week-end avec des idées de sortie, le programme télé de votre soirée et vos places à gagner pour le premier concert d'Assocismique au Sismographe à Aurillac pour cette saison 2026-2027. Je vous rappelle qu'on aura le plaisir de vous offrir vos places pour chaque concert organisé par Assocismique au Sismographe. Dans les prochaines minutes, côté musique, on va écouter Bon Entendeur, il y aura aussi James Blunt, et puis Stromae, Tove Lo tout de suite, c'est Des Fleurs sur Jordan.

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0: Les classiques des Red Hot vous accompagnent dans votre début de week-end sur Jordan FM Californication à l'instant. On a des idées de sortie pour vous dans les prochaines minutes. Le retour de l'info à 19h avec Sophie Fritsch et Axel Pontier. De la musique également avec Offenbach et Starcellor. Il y aura aussi Rosé et Bruno Mars et Téléphone. Et à 18h30, on regarde ce qu'il y a à la télé ce soir avec du foot au programme à 21h. Une affiche exceptionnelle qui nous rappelle quelques souvenirs France-Italie.
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2: Bonjour, quoi de beau à la télé pour cette soirée du 2 octobre sur TF1, du foot, France-Italie, la Ligue des Nations. Les Bleus enchaînent, troisième match de la compétition en seulement une semaine, cette fois face aux Italiens. Sur France 3, le grand bêtisier, 50 ans de rire, divertissement présenté par Camille Serre. Sur M6, la roue de la fortune, célébrité, divertissement présenté par Eric Antoine. Sur France 2, Capitaine Marlowe, série avec Corinne Maziero. Sur France 5, Monsieur Hir, film avec Michel Blanc. Une jeune femme a été assassinée, la police mène l'enquête, un inspecteur interroge Monsieur Hir, un tailleur solitaire et taciturne. Les gens du voisinage ne l'aiment pas et certains pensent même qu'il est le meurtrier. Sur W9, enquête d'action, magazine présenté par Marion-Ange Casalta sur le thème action, réaction, le quotidien sous tension des policiers de Montargis. Et puis sur T18, bombe atomique, secret d'un compte à rebours, documentaire. Persuadé qu'Adolf Hitler a des années d'avance en matière atomique, le président Roosevelt déclenche en 1942 une incroyable course contre la montre pour construire la bombe atomique. Très belle soirée télé à tous.

0: Le jour s'est levé, téléphone sur Jordan FM avant Mike de Mero. On écoutera aussi The Avenger et The Bugles dans le prochain quart d'heure. Avant le retour de l'info à 19h avec Sophie Fritz et Axel Pontier.
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0: Comme chaque vendredi, on fait un petit peu le tour des meilleures idées de sortie à faire proche de chez vous. À Salers, le film La Grande Frousse de Jean-Pierre Mocky, tourné à Salers en 1964 avec Bourville, sera projeté demain à 20h30 à la salle des fêtes. Entrée libre. 72 ans après le tournage, l'événement prend une dimension un petit peu particulière puisqu'Olivia, la fille de Jean-Pierre Mocky, revient à Salers à la rencontre des témoins, figurants et habitants qui ont conservé la mémoire du film et de son entourage dans le village. Rendez-vous demain à 20h30 à la salle des fêtes de Salers pour voir le film La Grande Frousse avec Bourville.
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1: On vous souhaite un très bon début de week-end à l'écoute du 16-20 sur Jordan FM. Bienvenue si vous nous rejoignez. 19h, on écoute Moziman dans un instant. Bon alors, c'est Sophie Fritz qui nous rejoint pour faire le tour de l'actu de ce vendredi. Bonsoir Sophie.
2: Bonsoir Guillaume, bonsoir à tous. Une tentative de braquage a eu lieu au cours de la nuit vers 1h du matin au Crédit Agricole Place de la Liberté en Villebasse à Saint-Flour. Trois individus cagoulés ont tenté d'arracher le distributeur automatique de l'agence à l'aide d'un camion et d'un engin télescopique. Les deux véhicules avaient été volés quelques minutes auparavant sur le parking de deux entreprises de la zone de Rosier-Corin. Les trois individus qui n'ont pas réussi à extraire le distributeur et qui sont repartis sans butin restent recherchés. Les enquêteurs exploitent désormais les images de vidéoprotection. La mobilisation des lycéens s'est poursuivie ce vendredi matin à Tulle. Après les élèves d'Edmond Perrier mobilisés depuis hier, ceux du lycée professionnel René Cassin les ont rejoints. Ils réclament davantage de moyens pour l'éducation nationale et de meilleures conditions de travail. Les représentants de la préfecture et de l'éducation nationale indiquent que les cours se poursuivent dans les deux lycées. Aucun établissement n'est fermé et aucun incident n'a été signalé au parquet. La troisième édition de la Run and Rose se tient ce dimanche à Saint-Flour dans le cadre d'Octobre Rose. Cette marche ou course solidaire, également accessible à vélo, vise à collecter des dons pour trois associations locales qui accompagnent les personnes touchées par le cancer. Trois parcours de 4, 7 et 8 km sont proposés avec un départ groupé à 10h depuis la place d'armes. Les inscriptions et les dons se font sur place dès 9h. Et puis les inscriptions sont encore disponibles pour Aurillac pour elle dimanche prochain le 11 octobre. Deux parcours de 5 ou 9 km à faire en marchant ou en courant sont proposés. Toutes les infos sont à retrouver sur la page Facebook Aurillac pour elle. On poursuit avec l'actu en France et dans le monde. Bonsoir Axel Pantier.
3: Bonsoir à tous. Les tensions sont toujours aussi fortes devant les lycées. Nouvelle journée de mobilisation. Des mobilisations marquées par de nombreux débordements. À Belfort, un policier a été roué de coups alors qu'il tentait d'interpeller un lycéen. À la sortie de leur rencontre avec le ministre de l'Éducation, Édouard Geffray, les représentants des lycéens ont salué des discussions mais appellent à poursuivre la mobilisation faute de mesures concrètes. Les pays du G7 vont libérer jusqu'à 100 millions de barils de diesel et de pétrole brut, et ce dans les 4 mois. Selon Emmanuel Macron, cela permettra de faire baisser les prix des carburants. La présidente de la Commission européenne, Ursula von der Leyen, a salué cet accord. Après un été caniculaire, la France a connu cette année le deuxième mois de septembre le plus chaud de son histoire. Il s'agit également du troisième mois de septembre le moins arrosé. Et puis en foot, Zinedine Zidane fera sa première ce soir en tant que sélectionneur des Bleus sur le sol français. Pour leur troisième match de Ligue des Nations, les tricolores affrontent l'Italie.
2: Côté ciel, notre fin de journée reste voilée mais toujours majoritairement lumineuse. Notre week-end s'annonce coupé en deux pour demain samedi. Grisaille et averses s'affichent partout sur les cartes des prévisions. Et puis dimanche, Météo France annonce le retour de jolies éclaircies. Nos températures maximales ce week-end sont stationnaires. Elles affichent de 18 à 25 degrés. Lundi, les rayons de soleil sont de nouveau en place partout. L'ambiance est calme et belle et notre mercure ne bouge pas. Il affiche de 20 à 26 degrés.
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1: 19h04 sur Jordan FM, très bon début de week-end à tous. Bienvenue si vous nous rejoignez, Guillaume, pour vous accompagner jusqu'à 20h avec des idées de sortie dans un instant. Le chiffre du jour également, c'est le chiffre impressionnant de la fréquentation du Puy-Marie. On en reparle tout à l'heure. Et puis de la musique pour lancer votre week-end. Baby Rexha et Faceless, Indochine ou bien encore Moziman et Gaëtan Roussel tout de suite.

0: Baby Rexha et Faceless sur Jordan FM avant SL. Et Scorpion. Et le chiffre du jour, 100 000. 100 000 passages au Puy-Marie, on en parle tout à l'heure.
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Still Loving You, c'était Scorpion à l'instant dans le 16-20 sur Jordan FM. Alors je sais pas si vous avez vu passer le chiffre du jour chez les collègues de La Montagne. Quant à elle, ce matin, la fréquentation record du Puy Marie, le site a dépassé les 100 000 visiteurs cette année, enregistrant une hausse de plus de 10% par rapport à 2025. L'effet Tour de France, très certainement, avec cette destination de plus en plus populaire. La recherche de fraîcheur pendant les vagues de chaleur, notamment cet été en fond. Un site extrêmement prisé. On va poursuivre en musique dans le prochain quart d'heure avec Somber, Vanessa Paradis et Clara Luciani. Mais pour l'heure, voici Eva pour lancer notre week-end sur Jordan.

0: L'herbier, c'était Clara Luciani sur Jordan FM.
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0: C'est la fin de ce 16-20, le dernier de la semaine. Merci pour votre fidélité tout au long de ces 4 heures ensemble. Profitez des nombreuses animations qui se passent proche de chez nous tout au long de ce week-end d'Octobre Rose. Au Sismofolie à Aurillac, prenez soin de vous. Bien sûr, passez un excellent week-end à notre écoute. Et demain matin avec Julie, 8h-13h, le Taïtou dimanche matin. Alors exceptionnellement, pas de dédicace dimanche matin entre 9h et midi. Mais vous retrouverez Serge, bien sûr, pour 3 heures d'accordéon. Moi, je vous retrouverai dimanche soir, changement de programme, Barney Rock, entre 20h et 21h, où on parlera notamment des Kinks, mais pas que. On parlera aussi d'Amy Winehouse, avec les 20 ans de son album Back to Black. Avant de se quitter, on va écouter Born In, Vernis Rouge et Tina Turner. Je vous souhaite de passer une excellente soirée et un très bon week-end à notre écoute. Je vous dis à très vite.
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